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1: Mon ami de Colette Nas. 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
1: Et maintenant, la toccata et fugue en ré mineur, BWV 565 de Jean-Sébastien Bach.

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2: Mon ami de Colette Nas. En classe, il y a petit Louis, il y a Pierre et Henri. Mais celui que j'ai choisi comme ami, c'était Denis. Maintenant, on est deux dans la vie. 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Maintenant, on est deux dans la vie. 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S'il a du bonheur, j'en ai plein le cœur. 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
1: Le jour où vous aurez besoin de soutien. Méditons dans le psaume 25, les versets 1er et 2e. Seigneur mon Dieu, je me tourne vers toi, j'ai confiance en toi.
2: Le jour où vous aurez vraiment besoin de soutien, vers qui ou vers quoi vous tournerez-vous? Votre famille, vos amis, votre conseiller fiscal, votre médecin? Mais aucun n'aura toutes les réponses. David savait vers qui se tourner en cas de besoin. Son Seigneur et son Dieu. Il connaissait plusieurs des noms de Dieu et ce qu'ils signifiaient pour lui. Yahvé Jiré, l'Éternel qui pourvoit. Aussi ne manquerait-il de rien. Yahvé Rapha, l'Éternel qui guérit. Aussi pouvait-il prier pour la guérison de ses maladies. Yahvé Shalom, l'Éternel qui donne la paix. Aussi pourrait-il s'endormir sans crainte de ses ennemis. Yahvé Tsidkenu, l'Éternel qui apporte la justice. Aussi était-il confiant que son bon droit serait reconnu. Yahvé Rossi, l'Éternel qui est notre berger. Aussi pouvait-il être confiant que Dieu le protégerait et le ramènerait au bercail si nécessaire.
1: David professait sa confiance en Dieu. Les promesses que Dieu lui avait faites s'étaient accomplies ou s'accompliraient au cours de sa vie. Il ne doutait pas de la bonté de Dieu et de sa compassion à son égard. Il s'appuyait sur Dieu pour le conduire et le mener sur le chemin adéquat. Au cours de sa vie turbulente, il avait appris que malgré les pires circonstances, Dieu était toujours son rocher, sa forteresse, son refuge. Tôt ou tard, il viendrait à son secours, toujours au bon moment. Enfin, il savait comment prier concernant son avenir.
2: Seigneur, fais-moi connaître le chemin à suivre, apprends-moi à vivre comme tu veux. Conduis-moi sur le chemin de ta vérité, enseigne-moi, car tu es le Dieu qui me sauve.

0: sauve et je compte sur toi tous les jours. Ou, concernant son passé, « Seigneur, souviens-toi de ta tendresse et de ton amour, car il existe depuis toujours. Seigneur, oublie les fautes de ma jeunesse et mes péchés. Le jour où vous aurez vraiment besoin de soutien, relisez le psaume 25 et prêtez attention au conseil de David. Dans la présence de votre Seigneur, vous trouverez le même soutien que le roi d'Israël. »
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2: Ah oui, fidèle, aimable auditeur, internaute de la radio La Sentinelle, vous qui nous écoutez à travers les www.radio-rls.fm ou sur le 97.9 FM, nous sommes très heureux de rentrer chez vous pour votre émission de prédilection 180 secondes de foi. Tenir ferme jusqu'à la fin. Matthieu chapitre 24, le verset 13. Celui qui persévérera jusqu'à la fin sera sauvé. C'est Jésus qui a fait cette déclaration. Et pour nous faire comprendre que la vie chrétienne est un chemin de persévérance. Il ne s'agit pas seulement de commencer avec Dieu, mais de marcher avec lui jusqu'au bout. Dans une perspective biblique, la fidélité est une endurance spirituelle nourrie par l'espérance. Aujourd'hui, je t'invite à choisir de rester ferme, inébranlable, car Dieu accompagne ceux qui persévèrent jusqu'à la fin. Jésus déclare, « Celui qui persévérera jusqu'à la fin sera sauvé. » Sur ce, bonne et heureuse journée. Que le Seigneur vous bénisse abondamment.
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1: Amis auditeurs, bonjour. Cette approche biblique, nous a permis de découvrir des personnages bibliques qui avaient été eux aussi face à la dépression, mais c'est aussi une approche biblique dans la mesure où nous pouvons trouver dans la Bible et grâce à l'aide aussi de Christophe Selmer à mes côtés. Bonjour Christophe.
2: Bonjour Dani.
1: De découvrir des pistes de victoire face à la dépression. Vous avez évoqué cette espérance que cette bonne nouvelle nous donne. Ça peut être, lorsqu'on est dans le trou noir, comme vous le disiez, une façon de voir la lumière au bout du tunnel.
2: Oui, je crois que le mot évangile a ce sens de victoire, parce que c'est un terme militaire qui a amené la personne qui a été chargée d'annoncer cette victoire, de porter cette bonne nouvelle. Le mot évangile veut dire bonne nouvelle.
1: Donc c'est très fort.
2: Alors évidemment, cette bonne nouvelle, ça veut dire qu'on n'est jamais seul. Hein. Et c'est vrai que la solitude face à un échec et la cause dans laquelle fermentent très facilement nos sentiments et nos attitudes dépressives. Même le Christ mettait en place des stratégies d'hygiène mentale pour surmonter ces moments difficiles. Il y a un texte dans l'évangile de Jean où Jésus dit lui-même « Je ne suis jamais seul ». Car le Père est avec moi. Cette notion d'un Dieu attentionné comme un père pourrait l'être par rapport à son enfant, c'est une source d'encouragement extraordinaire. Et c'est vrai qu'une personne face à un moment difficile, si elle pouvait dire « je ne suis pas seul face à la gestion de cet événement parce qu'il y a un Dieu qui m'aime comme un papa, qui est à côté de moi », et qui peut m'aider à faire face, ben je crois que c'est une force, un moyen de sortir d'un moment difficile. Alors vous parlez de la prière, je crois que la prière qui n'est pas une prière qui ne soit pas répétitive, où l'on récite avec un chapelet des prières qui n'ont pas de sens.
1: Mais des mots qu'on choisit soi-même,
2: voilà,
1: qui viennent de nous-mêmes.
2: Dans cette prière dominicale, cette prière dominicale que Jésus nous a apprise, il nous a dit « Votre Père, c'est ce dont vous avez besoin ». Alors voilà, venir à Dieu en exprimant nos besoins d'accueil, d'acceptation, de pardon, de ressourcement. Et je crois que par la prière, on peut arriver à avoir cette hygiène mentale pour se recadrer, se recentrer face aux événements qui nous ont ébranlés et trouver de nouvelles assises. Parce que ce que le dépressif a besoin, c'est de savoir qu'il n'est pas seul, qu'il y a une présence aimante, acceptante, stimulante à ses côtés, et quoi de plus fort pour résumer ces besoins fondamentaux que de savoir et de croire en un Dieu papa, voilà, qui nous considère comme un fils, qui nous a donné un modèle de fils en Jésus-Christ, qui nous dit par mon esprit en toi, je peux à nouveau te restructurer et te t'amener à vivre en vrai fils, en vrai frère pour les autres.
1: Cette notion de papa est séduisante, Christophe Selmer. Or, on a tous vu, on a tous vécu des enfants qui viennent s'asseoir par exemple sur les genoux de leur papa, qui peuvent lui caresser les cheveux, ou l'enfant se blottit contre son papa, des choses concrètes. Lorsqu'on est vraiment mal, peut-être qu'on a du mal à concevoir ce papa qui n'est pas théorique, mais qui n'est pas concret non plus à notre côté, à qui on ne peut pas prendre la main. Alors, est-ce qu'il y a des moyens de justement faire que cette certitude qu'il y a un Père céleste, mais proche de nous, est plus vivante et plus concrète?
2: Oui, c'est vrai que Dans cette prière dominicale où Jésus nous apprend à exprimer à Dieu nos besoins, ça commence par notre Père qui est aux cieux, notre Père. Alors dire ce notre Père qui est aux cieux, ça veut dire aussi qu'on doit s'accepter dans la grande fraternité des hommes. Et je ne peux pas m'approcher d'un Dieu Père sans en même temps m'ouvrir sur l'autre. M'ouvrir sur l'autre, regarder comme un frère et accepter comme un frère. Et c'est là le début de la victoire pour une personne en état dépressif. C'est que elle n'est pas seule.
1: Elle se met en relation avec les autres.
2: Et tout de suite, elle se branche dans la relation avec les autres considérés comme frères. Et c'est vrai qu'on peut trouver, on doit trouver autour de soi, dans des moments difficiles, des personnes que l'on considère comme des frères et que l'on doit s'occuper en tant que tel. Donc voyez-vous, cette notion d'un Dieu comme père nous rapproche les uns des autres dans une même famille et pour cela il faut avoir un esprit de famille. Le dépressif a perdu cet esprit de famille parce que sa famille humaine terrestre elle a été ce qu'elle a été, difficile, peut-être il a été la personne a été rejetée, elle a été ébranlée, mais de savoir que quand bien même notre famille humaine biologique nous aura rejeté, il y a cette grande famille spirituelle universelle, cette grande fraternité des hommes, et c'est le meilleur moyen de sortir de sa difficulté de vie.
1: Donc essayer d'activer ce besoin d'être relié, essayer par tous les moyens de faire que cette relation avec l'autre soit vivante, soit concrète pour moi, s'enfermer dans son marasme.
2: C'est là qu'il faut donner à la religion son sens étymologique, c'est être relié à. C'est aussi s'accepter que nous sommes, si Dieu est notre Père, il faut l'accepter comme un créateur, et accepter qu'il y a des lois. De même que dans une famille, il y a une discipline, il y a des lois, il y a des choses que l'on fait, que l'on ne doit pas faire, il y a des prévenances, il y a des prévoyances, c'est accepter les lois de la vie. Alors quelle est cette grande loi de la vie qui pourrait nous amener à ne pas sombrer dans la dépression? C'est celle que Jésus énonce dans ce fameux sermon dit sur la montagne: tout ce que vous voulez que les autres fassent pour vous, faites-le de même pour eux. Tout de suite, Jésus nous dit, attention, si vous êtes créature, vous devez fonctionner en fonction de principes qui vont vous donner votre identité, votre consistance, le sens à votre vie. Le sens de votre vie, c'est que vous devez être avec les autres, vivre aussi pour les autres si vous voulez exister. Tu aimeras le Seigneur ton Dieu, ton prochain, comme toi-même, voyez-vous? Le dépressif, malheureusement, ne voit que lui-même, il ne voit ni Dieu, ni l'autre. Donc il y a un renversement total de valeurs à opérer pour qu'il se décentre par rapport à lui-même et qu'il se centre un petit peu sur l'autre. Et pour ce faire, il faut accepter un Dieu d'amour, un Dieu présent, un Dieu encourageant, un Dieu qui ne soit pas un juge, un père fouettard. Il faut que nos contemporains aujourd'hui revoient et purifient leur idée de Dieu pour que vraiment le message de l'évangile soit pour eux une bonne nouvelle, parce qu'à partir de cela, on accepte le pardon de Dieu pour nos erreurs de vie, elles ne sont pas destructrices, on accepte de superposer l'image qu'on a de nous-mêmes sur l'image idéale que Dieu a de nous, et c'est là le départ possible pour une nouvelle étape de vie heureuse.
1: En fait, découvrir la personnalité de Dieu telle que la Bible nous la présente.
2: Un Dieu de la personne, oui.
1: Merci beaucoup, Christophe Selmer. À bientôt.
2: Au revoir.

Mon ami de Colette Nas. 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

0: Au cœur de Paris, Notre-Dame. 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Quasimodo les entend, bien sûr, mais il n'a pas le cœur à regarder les gens s'amuser. Heureusement, ses amis, les gargouilles de pierre, tentent de lui remonter le moral. Pourquoi ne pas aller cette année à la fête des fous ? Quasimodo aimerait tant, mais il sait bien que c'est impossible. Justement, son maître Frollo lui rend visite pour lui rappeler avec force qu'il lui est interdit de quitter la cathédrale. Quasimodo promet de lui obéir, mais se permet de rêver.
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0: C'est revenu.
1: Bon, je peux avoir du sel maintenant.
2: Qu'est-ce qu'on dit? Qu'est-ce qu'on dit?
1: Quoi? 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
4: 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Qu'est-ce qu'on dit? Qu'est-ce qu'on dit?
3: Je sais pas moi.
1: On dit...

0: à la boîte aux lettres. Il ne passera jamais parce qu'il est trop bête.
1: Salut, tu écoutes Allô Junior.
2: Alexandre et Cyril se sont disputés, battus même. Cyril était en tort et il a trouvé moyen encore de frapper le premier. Leur amitié semble s'être éteinte. Alexandre en est affligé. Que faire ? Si je lui garde rancune, se dit Alexandre, nous ne pourrons plus être amis. Non, ça jamais. Le mieux à faire est de lui pardonner. Pour lui prouver sa sincérité, Alex achète un cadeau et d'un pas décidé se rend chez Cyril. Sans même ouvrir la porte, Cyril lui crie « Pars, je ne veux plus rien savoir, tu n'es plus mon ami !» Quelle folie ! Si seulement Cyril avait connu l'intention d'Alexandre. Bien souvent on dit « Si j'avais su !» Mais c'est trop tard. Sais-tu qu'il peut y avoir des refus qui peuvent nous coûter bien plus qu'une amitié, c'est-à-dire notre vie ? L'aventure qui va suivre te l'expliquera. Alors, en route pour le Far West.
1: Pour avoir regardé des Lucky Luke à la télé, tu sais très bien comment vivent les cow-boys. De loin, on dirait qu'ils se ressemblent tous. Un chapeau typique au bord relevé, leur revolver à la ceinture et l'œil aux aguets, toujours prêts à tirer plus vite que leur ombre. Ces gens vivaient dans la crainte d'une attaque des Indiens. Puis il y avait aussi des rivalités entre eux au sujet de mines d'or, de puits de pétrole. Bref, les occasions de bagarre ne manquaient pas et sortir son revolver pour régler un problème était bien facile. Le shérif avait fort à faire, tu le penses bien. Un jour, comme une traînée de poudre, un bruit circule dans la petite ville. Ben a commis un crime. La loi doit être appliquée. Ben est condamné à être pendu en public. Le shérif sait très bien que Ben n'a pas tué volontairement. C'est pourquoi il décide de lui accorder le pardon. Le shérif est un chrétien et c'est dans son plus bel habit du dimanche qu'il se rend à la prison. Lorsque Ben aperçoit cet homme sur le pas de porte de sa cellule, il le prend pour le pasteur et lui crie « Sortez d'ici, je ne veux voir personne. J'en ai déjà reçu 7 comme vous. Allez, filez !»« Mais j'ai une bonne nouvelle pour vous. Laissez-moi vous parler. » « Non, je ne veux rien entendre. Si vous ne quittez pas immédiatement cette cellule, j'appelle le gardien. »« Bon, eh bien, je me retire puisque vous ne voulez pas m'écouter. » Peu après, le gardien arrive. « Eh bien, Ben, tu as eu de la chance, tu as eu la visite du shérif qui t'a accordé son pardon. »« Quoi ? Cet homme habillé en pasteur était le shérif ? Mais bien sûr, » répond le gardien. Ben aussitôt prend du papier et écrit une lettre d'excuse au shérif. Le shérif lui a retourné sa lettre. Au dos, il était écrit « Ce cas ne m'intéresse plus ». Le jour de l'exécution, juste avant de mourir, Ben s'est écrié « Dites à tout le monde que je meurs non pas à cause de mon crime, mais parce que j'ai refusé le pardon du shérif. »
2: Cyril lui a perdu un ami parce qu'il n'a pas accepté le pardon. Ben lui a perdu la vie. Beaucoup d'hommes et de femmes passent à côté de la vie éternelle que Dieu veut leur donner, non pas à cause de leurs grands péchés, mais parce qu'ils n'ont pas accepté le pardon de Dieu. Accepter son pardon, c'est d'abord le lui demander et croire qu'il nous le donne, parce qu'il l'a promis, et il fait de toi son enfant. Le veux-tu ?

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Salut!

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1: L'oiseau de Colette Nasse. Un oiseau est tombé du nid. Catherine l'a trouvé ce matin sur le gravier du jardin mort. Elle a eu bien du chagrin. Chaque jour, depuis lors, nous apportons sur le balcon à la mère bergeronnette quelques miettes de notre pain. Car là, là-haut, dans le nid, il y a d'autres petits qui crient et qui ont faim.

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0: gym.
1: Salut tous mes amis pour moi.
2: Il n'aurait pas dû sécher les cours de gym.
1: Ce gars là, l'enfant, les voir.
3: S'il voyait la fille en moi.
0: Je suis tout en âge, Mina.

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0: Salut, tu écoutes Allô Junior.
1: Alors Junior, fidèle au rendez-vous, tu attends la suite de l'histoire de Gopal, hein? Eh bien moi aussi, je brûle d'impatience de connaître la fin de notre aventure.
0: Eh bien Myriam, ton désir va être exaucé dans un instant, le temps de rappeler le contenu du premier épisode. Gopal était un garçon de 11 à 12 ans. Il vivait en Inde avec ses parents. Dans sa famille, il était le seul à croire en Jésus. Cela n'était pas toujours facile pour lui. Un jour, sa sœur lui apprit une nouvelle qui l'enthousiasma. Son père avait vendu des bijoux afin de pouvoir se rendre à Madras, la grande ville, pour y acheter une boutique. Et en plus, ils allaient avoir une belle maison. Sur ces mots, la maman les interrompit. « Il faut dormir maintenant !» Quelques instants plus tard, la maison était silencieuse. Gopal partageait avec sa sœur une petite chambre près de la porte de la cour. Celle-ci avait une entrée dans la rue. Habituellement, Gopal dormait d'une traite jusqu'au matin, mais ce soir-là, il se réveilla brusquement au milieu de la nuit. Un rayon de lune parvenait jusqu'à lui par la petite ouverture qui lui servait de fenêtre. Il était là, songeant vaguement à la vie nouvelle qui l'attendait à Madras, lorsqu'il aperçut un grattement doux et persistant. Sans éveiller sa sœur, il se glissa vers la fenêtre et entendit quelqu'un chuchoter. « Regarde qui dort dans cette chambre !» Gopal eut juste le temps de se plaquer contre le mur. Un visage parut à la fenêtre et l'homme constata. « C'est une fillette et elle est bien endormie !» Le voleur disparut et Gopal resta frissonnant de peur. Ces hommes étaient des Dacois. C'est ainsi qu'on nommait les voleurs armés. Si Gopal donnait l'alarme, il risquait d'être blessé ou même tué. Que faire? Ils étaient en train de faire un trou dans la paroi de la chambre de son père. L'enfant ouvrit doucement la porte qui donnait sur la rue. Son cœur battait à se rompre. Et de ses lèvres s'élevait une prière fervente. « Mon Dieu, donne-moi la force. Perdis que les gens qui croient en toi sont sans courage. Aide-moi à lui faire voir que ce n'est pas vrai. » Il fallait se hâter car les Dacois avaient déjà creusé un trou qui leur permettait de passer. De l'autre côté de la rue vivait un oncle. Mais les voleurs n'allaient-ils pas intervenir si Gopal tentait quelque chose? L'un d'eux se tenait en sentinelle près de la fenêtre de père. Gopal prit son temps. Au moment où l'homme détournait la tête, il bondit à travers la route en criant « Dacois, Dacois !» Un grand corbeau apprivoisé joignit ses cris à ceux de l'enfant. « Va-t-on ouvrir cette porte à temps ?» se demandait le jeune garçon avec angoisse en frappant contre le panneau. Les brigands déjà se précipitaient vers lui. Mais à ce moment précis, la porte s'ouvrit et l'oncle et les cousins jaillirent, bien armés de gourdins. Les voleurs n'attendirent pas leurs adversaires et s'enfuirent sans avoir eu le temps de rien emporter. Réveillé en sursaut, le père dit à Gopal « Tu as sauvé ton père ce soir. Cet argent était notre dernier espoir de gagner notre vie. Tu as prouvé que tu es courageux. Je suis fier de toi, mon fils. » « Ah, je suis bien content moi aussi, » répondit Gopal rayonnant. « Mais c'est Dieu qui m'a donné le courage, car moi je tremblais comme une feuille. » Alors, dit le père, « Je crois que ta confiance en Jésus apporte quelque chose de bon, puisqu'elle a permis à un jeune garçon faible et sans armes de se conduire comme un lion. Donne-moi le livre de Jésus, je le lirai pendant le voyage. » Avec joie, Gopal donna sa Bible à son père. Et pendant que père lisait dans le train qui l'emportait vers Madras, Gopal priait. Et sais-tu que peu de mois plus tard, son père crut en Jésus pour la plus grande joie de Gopal.
1: Tout est bien qui finit bien.
0: C'est vrai, mais Gopal n'a pas manqué de montrer par ses actes que sa confiance en Jésus était réelle. Ce n'était pas juste des mots.
1: Oui, il nous laisse un bel exemple.
0: Et comment? Jésus sait très bien que même un enfant peut lui faire confiance et se laisser rendre fort et courageux, comme Gopal. Voilà pourquoi il a dit de laisser venir à lui les enfants. Ils sont précieux à ses yeux.

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1: Rox est un renard. Rookie est un chien de chasse. Voici deux amis inséparables. Rookie, le bébé chien de chasse, est bien agité. Son flair l'attire irrésistiblement vers la forêt. Il sent quelque chose et veut voir ça de près. La truffe en éveil, il pénètre dans un tronc d'arbre vide et tombe nez à nez avec Rox, le bébé renard de la maison voisine. C'est donc l'odeur de Rox qui lui chatouillait les narines. Après les premières présentations, ils décident très naturellement de jouer tous les deux à cache-cache et ils s'amusent follement sous le regard ému de Big Mama, la grosse chouette de la forêt.
2: Ça alors, un renard et un chien qui jouent ensemble.

0: Tu es mon meilleur ami. Et tu es le mien aussi, Rox. Alors moi, je propose qu'on reste toujours amis. Promis ?
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Bonjour et bienvenue à 15 minutes de grâce et de vérité avec le pasteur Richard Langwedi. Joignez-vous à moi alors que nous chantons ce chant d'adoration avant d'entendre la parole de Dieu.

Amen. Allons maintenant entendre ce que le Seigneur a pour nous aujourd'hui. Bonjour mes amis et bienvenue sur un nouvel épisode de 15 minutes de grâce et de vérité. Nous sommes tellement heureux de vous voir là avec nous et j'espère que ce que nous allons partager ensemble va être une bénédiction, un encouragement pour vous. Merci de vous joindre à nous pour ce moment de louange que nous avons eu. C'est tellement important que nous ayons ces moments pour emmener calmement nos cœurs devant le Seigneur et mettre nos cœurs devant le Seigneur avant que nous entendions sa parole. J'ai un sujet passionnant à partager avec vous aujourd'hui. Et ce sujet, c'est notre adoption. Peut-être que vous n'avez jamais entendu cela ou vous n'y avez jamais pensé. Mais c'est vrai, c'est réel. Et l'apôtre Paul en parle dans Romains chapitre 8. Voici ce qu'il dit au verset 15. Vous n'avez point reçu un esprit de servitude pour être encore dans la crainte, mais vous avez reçu un esprit d'adoption par lequel nous crions « Abba, Père ». C'est très intéressant. Parce que quand il a écrit cela, au moment de cette ère romaine, il y avait cette coutume d'une famille riche qui allait à travers un processus pour adopter un enfant d'une famille pauvre. Et il utilise cet exemple comme fondement pour son introduction à cette relation que nous avons avec Dieu quand nous sommes devenus chrétiens. Maintenant, j'ai fait quelques recherches sur la manière qu'il faisait cela à cette époque-là, et j'aimerais partager cela avec vous. Parce que s'il y avait un homme qui avait, par exemple, une grosse entreprise, et il n'avait que des filles, ou peut-être qu'il n'avait aucun enfant, et après, il réalisait, « Mais je n'ai pas de fils à qui remettre mon entreprise. » Alors, il avait la possibilité, le droit, d'aller et de chercher parmi les familles pauvres dans la ville, jusqu'à ce qu'il trouve un jeune garçon, peut-être 12 ans, 13 ans, où il ressentait qu'il pourrait l'adopter et que cette personne serait capable un jour de gérer son entreprise. Alors, une fois qu'il avait trouvé ce jeune garçon, qui voyait par exemple qu'il avait un caractère fort, il était peut-être intelligent, et ainsi de suite, alors il approchait le père et le fils et leur disait « J'aimerais adopter votre fils ». À ce moment-là, il réalisait qu'il donnait à cet enfant un nouveau futur. Mais ce processus était très rigoureux. Donc, les papiers légaux, les documents étaient écrits. Et maintenant, le père relâchait l'autorité qu'il avait sur son fils et il l'a donné à ce nouvel homme. Et maintenant, cet enfant était déshérité de sa première famille, et alors il héritait maintenant de sa nouvelle famille. Donc l'homme riche prenait l'enfant et l'emmenait dans sa maison comme son propre fils, et il ne pouvait jamais changer cela. Il ne pouvait pas, après 3 semaines, se dire « Oh, j'ai fait une erreur, je le renvoie ». Une fois qu'il l'avait adopté, c'était fait. Il appartenait à ce père, pour toujours. Et même si un an après ou 2 ans après, finalement, sa femme est enceinte et maintenant elle avait un garçon et que maintenant ils avaient leur propre fils, mais ce deuxième fils avait la deuxième place. Il était toujours derrière le fils adopté. Ce fils adopté était le premier-né dans la famille. Donc ce jeune garçon, maintenant, a quitté. Il avait peut-être grandi de l'autre côté de l'Empire romain, mais maintenant, il vient d'une famille pauvre. Il a appris certaines ruses et comment se débrouiller dans la vie. Mais maintenant, il vient dans la maison de cet homme riche. Il est très impressionné par cette nouvelle vie. Il a des nouveaux vêtements, il a une nouvelle chambre, il a des amis riches, c'est vraiment cool. Mais alors, son père s'assoit avec lui et lui dit, « Tu sais quoi ? Ce n'est pas juste les vêtements.

vêtements et la nourriture et les amis. Je vais t'envoyer maintenant à l'école. J'ai besoin que tu apprennes à lire, à écrire. Je veux que tu apprennes le droit. Je veux que tu apprennes la comptabilité. Mon ami, si tu vas hériter de mon entreprise, alors je dois te mettre à l'école pour que tu sois digne de l'héritage. Maintenant, ça change tout. Ce jeune garçon, maintenant, se trouve sous un tuteur. Il se trouve dans un endroit où il va à l'école, il va apprendre. Et maintenant, il va devoir perdre ses ruses, sa malice, ne pas venir dans la maison et essayer de tricher un peu, mentir un peu, essayer de faire un plan. Mais non, il est corrigé en permanence. Pourquoi? Parce que son père n'est pas intéressé juste pour investir en lui maintenant, il est intéressé dans ce qu'il va lui donner comme héritage. Et c'est ça l'image que Paul utilise pour vous et moi. Maintenant, j'aimerais vous lire un verset dans 1 Thessaloniciens, chapitre 5. Il dit que le Dieu de paix vous sanctifie lui-même tout entier et que tout votre être, l'esprit, l'âme et le corps, soit conservé irréprochable lors de l'avènement de notre Seigneur Jésus-Christ. Donc, en fait, nous sommes faits de trois composants. Nous sommes des êtres spirituels, nous avons une âme et nous vivons dans un corps. L'esprit, c'est la conscience divine qui est en nous. C'est ça qui a été sauvé. Et nous devenons un avec le Seigneur à nouveau. Donc si quelqu'un est en Christ, il est une nouvelle création. Ça fait référence à cela. Dieu prend ses lois et il dit maintenant qu'il les écrit sur notre cœur. Donc, on n'essaie pas maintenant d'apprendre des valeurs morales de l'extérieur, mais les valeurs morales de Dieu maintenant sont écrites sur l'intérieur de notre cœur. Et ça, c'est un symbole de la nouvelle naissance. Mais maintenant, il y a notre âme. Et notre âme est faite des pensées, des émotions et de la volonté. Et ça, c'est la partie que Dieu ne touche pas. Il veut que nous soyons prêts à soumettre nos cœurs à sa nouvelle autorité. Maintenant, il nous a pris. Nous étions des enfants des rues, sous la main du diable. Nous étions dans le royaume de ce monde. Nous étions comme les enfants de la désobéissance. Et quand il nous a adoptés, il nous a regardés et il nous a choisis pour un héritage qu'il a réservé pour nous. C'est quelque chose d'incroyable que le Seigneur a fait, parce qu'il nous a sélectionnés, il nous a mis à part, et il nous a rachetés avec son propre sang. Et maintenant, il dit dans Colossiens, il nous a transférés du royaume des ténèbres au royaume de Dieu. Maintenant, ce qui n'a pas changé, c'est mes ruses de la rue, c'est ma manière de faire, c'est mon âme, mes émotions, mon orgueil. Je viens maintenant dans son royaume et je regarde autour de moi et je profite de tous les bénéfices de mon Père. Je suis tellement conscient de sa grâce, de son pardon. Je suis tellement heureux d'avoir un Père qui m'aime et je vois qu'il a une vision pour ma vie. C'est extraordinaire. Mais je ne suis pas prêt pour mon héritage, car je suis encore plein d'absurdités. Maintenant, mon Père a besoin de commencer à m'enseigner ses voies. Et voilà ce que le travail du Saint-Esprit fait. Il vient auprès de nous et il commence à nous confronter jour après jour sur les petites choses dans nos vies que nous avons apprises dans notre vie précédente, si je peux dire. Nous les avons apprises quand nous étions pécheurs. C'est notre nature charnelle et nous l'avons emmenée dans le royaume de Dieu. La Bible parle de cela comme étant le travail, l'œuvre de la croix. Jésus dit, si tu veux être mon disciple, quelque chose doit se passer. Tu dois être prêt à te renier toi-même. Tu dois être prêt à prendre cette croix et me suivre. Il y a quelque chose qui doit se passer dans le cœur de cet enfant adopté, où il dit, je suis prêt à mettre de côté ma vie charnelle, ma manière des rues, et je dois être prêt maintenant à prendre ce que mon nouveau Père m'enseigne. Je veux vous montrer un verset dans Éphésiens chapitre 4. Laissez-moi tourner dedans rapidement. Et voilà ce qu'il dit exactement. Mais vous, ce n'est pas ainsi que vous avez appris Christ, si du moins vous l'avez entendu, et si conformément à la vérité qui est en Jésus-Christ,
C'est en lui que vous avez été instruit à vous dépouiller par rapport à votre vie passée, du vieil homme qui se corrompt par les convoitises trompeuses, à être renouvelé dans l'esprit de votre intelligence et à revêtir l'homme nouveau créé selon Dieu dans la justice. Et l'image, c'est que vous enlevez les vêtements du vieux pour qu'on puisse maintenant s'associer au nouveau. Je dois être disposé à comprendre que ma nature charnelle doit mourir. Une graine de blé doit tomber et mourir pour pouvoir porter du fruit. Donc le Saint-Esprit vient et il nous confronte sur les choses charnelles dans notre vie. Ce n'est pas parce que Dieu est contre moi, mais c'est parce qu'il est en train de nous former, de nous préparer. C'est ce qu'on appelle la conviction. Et quand je suis convaincu des choses qui sont mauvaises, qu'est-ce que je fais? Je vais vers le trône de grâce et je m'humilie et je dis, « Père, pardonne-moi s'il te plaît, c'était mauvais. » Et je meurs à moi-même. Et à chaque fois que je dépose ces attitudes charnelles de ma chair, un miracle se passe dans mon cœur, parce que le vieil homme meurt et le nouvel homme est né. Et jour après jour, mon caractère est en train d'être renouvelé à l'image de Christ. Christ travaille dans mon cœur et il me prépare pour un héritage qui est pour moi. Nous n'avons pas juste été sauvés pour aller à l'église. Nous n'avons pas juste été sauvés pour être pardonnés ou sauvés simplement pour être des bonnes personnes. Nous avons été sauvés parce que Dieu a un plan éternel pour nous, bien au-delà de la tombe. Il a un héritage pour nous qu'il a réservé pour que nous puissions l'hériter. Et ce moment que nous passons sur cette terre, c'est comme l'école biblique de Dieu. Il nous prépare, il nous équipe, il nous forme pour que nous avons cet héritage de l'autre côté du tombeau. Mais nous ne le comprenons pas vraiment. Il y a quelque chose qui veut vraiment nous confier. Et c'est très important que nous soyons disposés à soumettre nos vies à l'œuvre du Saint-Esprit pour que ces ruses qui viennent de notre vie charnelle puissent être mises à mort et que nous soyons prêts à identifier notre vie avec Christ pour que jour après jour, nos vies puissent être conformes à son image. Quand finalement nous allons mourir et que nous sortons de notre corps, nous allons entrer dans sa présence, alors nous entrons dans l'héritage qu'il a réservé pour nous. Quel jour merveilleux où on se tiendra devant lui et il nous dira « Bravo ». Tu as bien fait, mon fils adopté. Tu as écouté, tu t'es conformé, tu as été prêt à me permettre de travailler ta vie. Maintenant, regarde tout ce que j'ai préparé pour toi. Et maintenant, regarde ce que tu es assez mature pour recevoir. Bienvenue dans ton héritage. On va regarder notre vie et on va se dire peut-être « Oh, j'aurais voulu être plus obéissant. Ah, si j'avais pu un peu plus me soumettre. » Mais bon, peu importe. En tout cas, c'est ce que c'est. Mais Dieu nous a emmenés et il nous prépare et il nous forme pour quelque chose de bien plus grand que nous pouvons comprendre. Donc, j'aimerais vous encourager aujourd'hui. Ne méprisez pas l'œuvre de Dieu en vous. Ne méprisez pas la petite voix du Saint-Esprit. Quand on fait des choses qui sont mauvaises, on peut ressentir à l'intérieur que Dieu nous dit « un, il est temps de te repentir, de rectifier, de mettre ta vie sur l'autel et de mourir à cette chose parce que ça ne peut pas rester là ». Ne méprisez pas cela. Ce n'est pas parce que Dieu est méchant, ce n'est pas parce qu'il est contre nous, mais c'est parce qu'il nous prépare pour quelque chose de bien plus grand que ce qu'on peut imaginer. Et j'espère que ce que j'ai partagé vous encourage, parce qu'on a vraiment un héritage spécial. On a un Père bien spécial qui nous aime et qui prend soin de nous et nous prépare pour un futur extraordinaire. Alors que le Seigneur vous fortifie et qu'il vous encourage alors qu'on prend ce chemin ensemble avec lui. Amen. Merci d'avoir été là et d'avoir regardé ce programme. Nous espérons que vous avez été encouragés. 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Si vous voulez nous contacter, n'hésitez pas. Voici le mail qui apparaît maintenant à l'écran sur lequel vous pouvez nous écrire. Jusqu'à la prochaine fois, Dieu vous bénisse et à bientôt.

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frontière naturelle, le Rhin est d'abord l'axe historique le long duquel ont pu se développer les grands mouvements de marchandises, d'hommes et d'idées qui allaient marquer profondément l'Europe. Car malgré son lit erratique, l'importance et la stabilité de ses débits ont très tôt permis, dès l'époque romaine, d'en faire une voie d'échange majeure, à la fois entre les pays riverains et entre l'Ouest et l'Est européen. En 793, Charlemagne mit même des centaines de soldats et de prisonniers au travail pour tenter de parfaire l'œuvre de la nature en créant la liaison Rhin-Danube. À la hauteur de l'Alsace, le trait d'union entre les deux rives du Rhin était jadis matérialisé par des guets, Krems et Brissac au sud, Strasbourg et Sels au nord. Mais modifiant son cours au gré des crues qui dévastaient périodiquement les villages riverains, le Rhin posait de délicates questions de souveraineté, puisque l'usage général veut que le milieu du cours d'eau marque la délimitation des États. En 1296, une crue fit ainsi passer Vieux-Brissac sur la rive droite du Rhin. L'instabilité de son lit posait un autre problème, celui de la navigabilité du fleuve. Les bateaux naviguant sur le Rhin utilisèrent longtemps pour seule force motrice le fil de l'eau, le vent, l'attraction animale et le halage humain. Au début du XIXe siècle, on voyait encore remonter jusqu'à Strasbourg des chalands de 50 à 60 tonnes tirés par des équipes d'une cinquantaine d'hommes, car même les chevaux de trait s'avéraient inutilisables dans les nombreux chenaux du fleuve. En 1815, au congrès de Vienne, les États directement intéressés par la navigation rhénane vont nommer des commissaires chargés de délibérer d'un commun accord sur tout ce qui a rapport à la prospérité de la navigation de cette rivière. Ainsi naît la Commission centrale pour la navigation du Rhin. Au cours du XIXe siècle, des conventions internationales vont confirmer cette volonté de coopération. La Convention de Mayence en 1831 limite les droits de péage et celle de Mannheim en 1868 abolit péage et octroi. La longue course justement de ce géant, depuis sa source au mont Saint-Gothard, dans les Alpes suisses des Grisons jusqu'à la mer du Nord, le Rhin développe les 1300 km de son cours sur le territoire de 5 pays, la Suisse, l'Autriche, l'Allemagne, la France et les Pays-Bas. À son entrée en France, il possède déjà un bassin versant de 37 000 km², dont environ 550 de glaciers et 1200 de lacs, qui lui assurent une bonne régularité de débit. Ses étiages les plus sévères sont de 400 mètres cubes secondes pour un débit moyen de 1016 mètres cubes secondes, alors que la plus grosse crue connue, celle de 1876, n'a pas dépassé 5700 mètres cubes par seconde à balle. Autant géologique, le Rhin s'écoulait vers la Méditerranée après avoir franchi la trouée de Belfort. À l'issue de l'effondrement du sillon rhénan qui a donné naissance à la plaine d'Alsace, le fleuve a pris la direction opposée pour se jeter dans la mer du Nord tout au long des millénaires qui séparent ces temps géologiques de l'époque moderne. Le Rhin a lentement déposé les alluvions arrachées au massif alpin et y a creusé son lit. Un lit fait de méandres qui, en période de crue, s'étalait sur plusieurs kilomètres de largeur jusqu'à ce que l'homme s'en mêle.

Il vous est peut-être arrivé d'aller voir un documentaire au cinéma. C'est souvent l'après-midi. Documentaire qui passe d'ailleurs généralement à la télévision. C'est le cas de Muriel Barra, qui est productrice, réalisatrice et qui a fait une série de films qui s'appelle Un autre chemin. Et je vous propose de parler aujourd'hui de la résilience québécoise.

0: Escapade, une émission de Didier Blonce, montage, réalisation, Gisèle Billon. Aujourd'hui, Muriel Barra qui nous parle de la résilience québécoise. Bonjour à tous. Alors nous aurions pu parler du Québec, nous aurions pu parler du Canada. D'ailleurs, nous n'allons pas nous priver, nous allons passer des chansons québécoises, des chansons françaises chantées par des Canadiens. Mais Muriel Barra ne nous parle pas forcément du Québec ou du Canada. Elle nous parle plutôt de comment vivre de manière résiliente et autonome, même sous des latitudes nordiques. Et nous avons eu la chance qu'elle puisse nous accorder une courte interview et elle va nous parler elle-même de cette expérience. Muriel Barra, nous venons de voir le film que vous avez tourné sur le Québec. J'aimerais que vous nous parliez un peu de vous tout d'abord.
1: Moi, je suis réalisatrice du film que vous venez de voir, mais je suis d'abord de mon premier métier, on va dire productrice. Je suis productrice de films documentaires depuis une vingtaine.

0: Alors, il y a le cinéma, il y a la télévision, c'est toujours un peu difficile de se faire distribuer.
1: En fait, moi, j'ai la grande chance de travailler pour les principales chaînes de documentaires en France aujourd'hui, qui sont les chaînes de France Télévisions, Arte, Ushuaïa TV, Public Sénat, voilà, des chaînes comme ça. Donc, j'ai cette chance-là. Ensuite, j'ai la chance aussi d'avoir une ligne éditoriale assez internationale, en fait, qui me permet par la suite de pouvoir diffuser les films dans diverses chaînes à l'international. Donc ça, c'est le volet chaîne de télévision, mais qui fait qu'il y a une forme de... Enfin, on est très content de ça, mais il n'y a pas de contact avec le public. Donc ce qui est génial aujourd'hui de vivre ça dans la salle de la Ficelle à Goderville, c'est ce que je vis dans le cadre de cette tournée, c'est vraiment le contact avec le public, et qui est essentiel surtout pour des films comme celui-là. Pour lequel y a un vrai débat avec le public qui s'installe. Le film a été fait pour servir d'illustration quelque part en fait au débat, et les débats sont toujours très très très riches. Et moi, je pense que cette triste période que l'on vit en fait fait que les gens vont de plus en plus, selon moi, avoir besoin en fait de ces contacts-là aussi, parce que y en a marre de Netflix, quoi, au bout d'un moment. Et ce qui est bien, c'est de se retrouver dans des salles et de parler et de toucher, se débattre ensemble, quoi. Moi, je crois beaucoup à ça, donc je suis très heureuse d'être dans cette salle.
0: Jean-Pierre Ferland, je reviens chez nous.

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1: Parlons de ce film que vous nous avez présenté. Ça s'est passé comment ?
2: En fait, ce film est fait partie d'une série de 4 films qui s'appelle Un autre chemin, qui ont été tournés, réalisés il y a 4 ans à peu près de ça, à une période de ma vie où j'ai eu besoin, dans ce cheminement-là que je vous expliquais, de moi, toute seule, de manière un petit peu égoïste, aller partager le quotidien de personnes qui, selon moi, à cette période-là, incarnaient vraiment le changement de paradigme, c'est-à-dire vraiment des gens qui avaient fait de leur vie des laboratoires de vie alternative, de comment on peut manger, s'habiller, éduquer, vivre au quotidien de manière plus résiliente. Donc c'était cette volonté-là. Donc je suis partie seule avec mes caméras. J'ai vécu les deux premières expériences, je les avais tournées en France et en été. Et quand les films ont été diffusés, on m'a dit que c'était intéressant, mais en gros que c'était un petit peu facile en France et en été de vivre, comme on va le voir là, comme on l'a vu. Mais du coup, c'est la raison pour laquelle j'ai fait ce film-là au Québec, c'était de montrer et de prouver qu'en fait, un choix de vie alternatif était aussi possible là où la nature était peut-être moins favorable à ce type de vie. Donc partir au mois de mars au Québec, à 4 heures de route au nord de la ville de Québec, où il faisait très froid, c'était vraiment la volonté de montrer que si c'était possible là-bas, possiblement ça l'était aussi dans pas mal d'autres endroits au monde. Et l'éco-village que je suis allée rencontrer à cette occasion-là, il s'agit d'une quarantaine de personnes qui se sont réunis autour de l'idée, enfin, du postulat, qui serait qu'en 2006, nous aurions, au niveau mondial, dépassé le pic pétrolier. C'est-à-dire qu'à partir de cette date-là, alors un jour viendra, peut-être pas demain ni après-demain, mais un jour viendra où il n'y aura plus de pétrole, globalement plus d'énergie fossile, et à partir de là, comment on vit. Donc les personnes que j'ai rencontrées, qu'on voit dans ce film-là, sont tous des ingénieurs, des scientifiques, des mathématiciens, des gens qui réfléchissent beaucoup, tout le temps, et qui essayent toujours de mieux faire pour se détacher de cette dépendance aux énergies fossiles, en fait. Et de fait, font évoluer leur mode de vie de manière beaucoup plus résiliente, parce qu'à partir du moment où on parle d'énergie, en fait, on parle de tout, que ce soit, comme je disais, les biens de consommation courante, l'alimentation, l'éducation, en fait, on repense toute la vie. Et c'est toutes ces composantes de la vie d'une manière globale qui, moi, m'intéresse et qui est abordée dans chacun des 4 films de la série. Celui-là, l'axe, c'est vraiment l'énergie.
1: Guy Brière, c'est un signe.
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0: Il y a encore des gens qui sont climato-sceptiques. Je pense que ça va être douloureux. Nous avons pris des mauvaises habitudes. C'était simple, le pétrole.
1: Oui, alors pour répondre à votre question des climato-sceptiques, je pense malheureusement qu'il y en a encore. Je pense que ce sont surtout des gens qui ont peur aujourd'hui et qui ont peur de voir la réalité en face. Mais pour cela, je dirais qu'il n'y a peut-être plus grand-chose à faire. C'est pas grave. Moi, ce qui m'intéresse, c'est les gens qui sont... Enfin, la plupart des gens qui sont conscients de ce qui est en train de se passer. Oui, la situation est grave. Oui, on a poussé la limite des écosystèmes très loin, beaucoup trop. On le sent, hein, les catastrophes naturelles se multiplient. Il y a eu une époque où elles nous paraissaient peut-être loin géographiquement. On sent qu'elles se rapprochent. Quand on parle de crise énergétique, comme on le voit dans le film, c'était il y a 4 ans. Bah, aujourd'hui, on voit réellement ce que c'est, en fait, que la hausse du prix du pétrole. Enfin, on a poussé la limite à beaucoup trop loin. Donc oui, il y a une réelle prise de conscience. Encore une fois, ça fait une vingtaine d'années que je fais des films qui parlent de ça. Je vois que la teneur des débats, elle a changé depuis quelques années. Ce dont on pouvait parler il y a quelques années, c'est-à-dire vaguement d'un mode de vie qu'il fallait revoir parce que bon, c'était pas très correct tout ça. Bon, ben là aujourd'hui, on sent qu'il y a une réelle urgence. On sent que le modèle dans lequel on est engagé depuis des décennies, en fait, ne fonctionne plus. Il ne nous a ni mené à notre bonheur, à notre épanouissement. Enfin, c'est un chiffre que je répète souvent, mais la France reste quand même le premier consommateur d'antidépresseurs au monde. On entend des burn-out de partout. Et puis, on entend des chiffres juste ahurissants, hein, qu'on aurait éradiqué 60% de nos vertébrés en 40 ans, pratiquement dans la même période, 80% des insectes. En fait, il y a des chiffres qui sont là pour nous rappeler tous les jours, pour ceux qui veulent bien l'entendre, qu'en fait, ça ne marche pas. Et que si on ne change pas très vite... Nous, en ce moment, on est en train de le payer, alors peut-être un peu moins en France, mais on sent qu'il y a quand même pas mal de pays à l'étranger qui le vivent depuis fort longtemps. Et puis, demain, c'est nos enfants qui sont, je le rappelle, descendus dans la rue il n'y a pas si longtemps, à une époque où on avait encore le droit de le faire, pour nous mettre face à nos responsabilités. Qu'est-ce qu'on fait avec ça, en fait? Donc c'est ça, les questions que pose ce film-là, sans amener... Des solutions, c'est pas dogmatique, il n'y a pas un modèle de vie qui est imposé, de dire il faut vivre comme ça. Moi, ce qui me plaît dans les personnes que je suis allée rencontrer, ce sont des gens qui essayent en fait autre chose et qui sont en recherche et qui proposent des voies de solutions, mais leurs témoignages, il me semble, peuvent vraiment inspirer, en tous les cas, faire sens pour chaque personne qui l'entend à des niveaux différents, en fait. Moi, c'est ça qui me plaît.
0: Une chanson qui était interprétée également par les compagnons de la chanson, mais pas seulement, une chanson de Gilles Vigneault, qu'il est difficile d'aimer.

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1: Muriel Barra nous explique qu'il ne faut pas croire que ces gens sont des hurluberlus.
2: Parfois, les gens, on me pose la question, est-ce qu'ils vivent pas un peu en autarcie, repliés sur eux-mêmes? Et c'est vraiment l'inverse, en fait. C'est-à-dire que ce sont des gens, comme vous l'avez compris, qui ont vraiment fait le choix de travailler moins, de consommer moins, pour avoir tout simplement beaucoup plus de temps de vie. Et c'est du temps qui, pour la plupart, ils accordent beaucoup à des associations, à une vie sociale très riche, en fait. Et ils sont beaucoup en lien avec différentes associations, très au fait de ce qui se passe dans le monde. Ils accueillent beaucoup de personnes chez eux et ils se réunissent aussi très souvent. Là, on voit aussi qu'ils font le pain ensemble, mais ils font beaucoup, beaucoup de choses ensemble, en fait. Et il y a une vie sociale qui est très riche. Donc, ils ont ce lien aussi avec la ville qui fait qu'ils vont intervenir dans des associations. Ils font pas mal de choses comme ça. Oui.
1: Robert Charlebois, inévitable, ordinaire.
3: Je suis un gars bien ordinaire.

0: Muriel Barra, productrice, réalisatrice, après plusieurs années passées entre danse, théâtre, café-théâtre et radio, c'est par le sport extrême que Muriel Barra démarre sa carrière dans l'audiovisuel en produisant en 1998 une émission hebdomadaire pour la télévision. En 2000, elle dirige la production d'une des premières web TV culturelles sur Paris. Je prononce TV un peu à la canadienne. En 2004, Muriel Barra, consciente de l'urgence de sensibiliser le grand public aux enjeux du développement durable, décide de mettre sa profession au service d'une évolution des mentalités pour une société plus juste et responsable. Elle crée avec Lato Sensu Productions, avec l'objectif de produire des documentaires militants et engagés sur les thématiques sociales et environnementales. En 2008, Muriel Barra initie et coproduit la collection documentaire Artisans du changement, une série de 60 portraits d'entrepreneurs pionniers et créateurs d'un modèle économique respectueux de l'homme et de son environnement. Convaincue de l'impact positif de ces films pour les jeunes générations, elle privilégie toujours cette dimension porteuse d'espoir dans les films qu'elle produit, films documentaires, TV, fiction nouvelle, technologies et nouvelles écritures. Son objectif est de faire évoluer la ligne éditoriale de Latino Sensu Productions vers une toujours plus grande sensibilisation du large public face aux enjeux de notre temps.
1: Quelle est la question que j'ai oublié de vous poser à laquelle vous auriez aimé répondre?
2: Alors là, vous me posez une colle. Des questions, on m'en pose beaucoup, enfin, au cours de ces débats-là. Je sais pas, on me demande souvent si je suis optimiste. question à laquelle je réponds que je pense qu'il est urgent d'être réaliste, en fait, maintenant, et que être pessimiste, ça servirait juste à rien. Donc moi, je suis farouchement optimiste en l'espèce humaine, et je pense qu'il est temps de voir nos responsabilités en face. Il ne s'agit pas de culpabiliser non plus, mais on est responsable de ce qui se passe. Et mon optimisme, c'est la foi en l'espèce humaine de aujourd'hui collectivement réagir, parce qu'il y a énormément de belles personnes, de belles expériences qui sont tentées, et qu'il s'agit maintenant très vite d'aller vers ces solutions-là avec joie, créativité et imagination, et sans peur surtout. Voilà.
1: Je vous remercie.

C'était Escapade, une émission de Didier Blos, montage, réalisation, Gisèle Billon. Aujourd'hui, nous parlions de ces films que Muriel Barra présente, La Résilience québécoise. C'était aujourd'hui un extrait d'une série de films qui s'appelle Un autre chemin. Merci pour votre fidélité. Au revoir à tous.

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1: Les plus fidèles d'entre vous auront peut-être déjà entendu une première émission consacrée à Muriel Barra. Muriel Barra qui nous parle d'un film, La Résilience québécoise, elle nous a accordé une interview et puis il y avait un débat après le film.

0: Escapade, une émission de Didier Blonce, montage et réalisation Gisèle Billan. Aujourd'hui, la résilience québécoise tirée d'une série de plusieurs films Un autre chemin avec Muriel Barre. Bonjour à tous, Muriel Barra, productrice, réalisatrice, qui nous explique comment vivre de manière résiliente et autonome, même sous des latitudes nordiques, notamment lorsque nous aurons des difficultés d'approvisionnement du pétrole.
1: Je suis productrice de films documentaires depuis une vingtaine d'années, de films documentaires qui parlent de nature, d'environnement et essentiellement de préservation de l'environnement. J'ai créé cette société donc il y a une vingtaine d'années, à une époque pas si lointaine, rappelez-vous, où on commençait à parler de la notion de développement durable. Sous-entendu que peut-être on commençait à se rendre compte que le modèle, le développement qui était en cours depuis des décennies, lui ne l'était peut-être pas tant que ça, donc il était temps de repenser le modèle. Donc je produis des films dans cette logique-là pour amener des solutions, des voies possibles de changer de vie, pour être plus respectueux de l'homme et de l'environnement, voilà. Et dans ce cheminement-là, là aussi, rappelez-vous, nous étions nombreux à imaginer l'idée du monde de demain, c'est-à-dire le monde à partir duquel, collectivement, nous aurions pris conscience que, oui, on s'est peut-être trompé un petit peu de modèle, on a peut-être poussé un petit peu trop loin la limite des écosystèmes, et voilà, on ne peut plus rester aussi confortablement assis sur la branche qu'on est probablement en train de scier. Donc on imaginait ce monde de demain. Donc on n'est pas là pour faire un débat politique, mais ce que je vous propose maintenant, c'est de revenir dans le monde d'avant, il y a 4 ans, à une époque de ma vie où j'ai eu, de manière un petit peu égoïste, besoin d'aller vivre avec des gens qui, pour moi, incarnaient le changement de paradigme, c'est-à-dire vraiment, là aussi, cette notion de comment on peut vraiment vivre différemment, manger, habiter, éduquer, se soigner, consommer d'une manière générale, en mettant du sens et en respect de l'homme et de la nature. J'ai fait 4 films de cette manière-là, c'est-à-dire toute seule avec mes caméras. Et à chaque fois, pour parler de mode de vie, mais selon un angle un petit peu différent. Et les personnes que vous allez voir là, en fait, vivent au Québec. Et ils sont une quarantaine avoir créé un éco-hameau. Ils se sont réunis autour d'une idée, d'un postulat simple qui est le suivant, c'est qu'en 2006, nous aurions au niveau mondial dépassé le pic pétrolier. C'est-à-dire qu'à partir de cette période-là, viendra un jour, peut-être pas demain, après-demain, mais un jour viendra où il n'y aura plus de pétrole, plus d'énergie fossile, et à partir de là, comment on vit, puisque nous avons une telle dépendance à ces énergies que... voilà. Donc tous ces gens-là, vous allez rencontrer, se posent cette question, ils sont tous scientifiques, mathématiciens, ingénieurs, ils réfléchissent tout le temps, pour essayer de réduire leur dépendance aux énergies fossiles et de fait mettre en place un modèle de vie plus résilient.
0: Grand succès de Gilles Vigneault, I went to the market.

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1: Muriel Barra nous explique que ces gens choisissent de garder le bon de la modernité et se passer du superflu.
2: Vous l'avez vu, voilà, il y a un ordinateur, il y a une voiture, il n'y a vraiment pas d'usage excessif de ça. La voiture, elle est partagée. Voilà, la plupart des outils qui sont achetés d'ailleurs en commun le sont aussi. Il n'y a pas, absolument pas de refus de la modernité. C'est plutôt très confortable, en fait. Hein, vous avez vu la manière dont ils vivent. Moi, ce que j'aime bien, ce que je pense qu'on sent aussi, c'est que c'est juste cette volonté de faire un mix entre ce que la modernité nous a amené de bon. Il y a beaucoup de choses. Et puis bah, les endroits où on est probablement allé un petit peu trop loin, où ça n'a plus de sens, et là où on a laissé de côté des savoir-faire et des connaissances anciennes. Et c'est ce mix-là que je trouve vraiment intéressant, quoi. C'est pas du tout un retour en arrière, c'est pas du tout la lampe à huile, c'est pas du tout tout ça, c'est plutôt très confortable en fait. Parce que la modernité nous a permis d'acquérir aussi des savoirs, des techniques, et ils savent les utiliser. Mais j'aime bien cette image de la faux. C'est-à-dire, à un moment donné, faire le bilan de qu'est-ce que peut nous apporter un tracteur pour aller tondre un petit bout de pelouse. Ben, ça demande déjà beaucoup de temps de travail pour aller gagner de l'argent, pour acheter ce tracteur, qui, on le sait, est une aberration écologique dans son cadre à lui. Alors que la faux, on élimine tout ça. Et en plus, ben, ça fait du bien au corps. Quoi. J'aime beaucoup ce qu'elle dit, la personne d'aller dans une salle de gym, quoi. Donc c'est caricatural, bien évidemment, mais j'aime bien cette approche-là de la vie, en fait. C'est juste arriver à faire le bon mix entre ce qu'on a laissé de côté et puis ce que la modernité nous a amené de bon.
1: Félix Leclerc, Le Petit Bonheur.

0: témoignage d'une famille dans un autre film de Muriel Barra, mais toujours dans la série Un autre chemin, une famille qui témoigne et que nous écoutons. Elle nous en parle pendant le débat.
1: Dans un des films, il y a une jeune maman qui explique, enfin, elle parle de sa vie et ça résonne pour beaucoup de gens, où elle dit qu'avec son compagnon, ils habitaient à Paris, ils étaient dans le modèle comme tout le monde, à se lever très très très tôt, pas voir leurs enfants, pas passer la journée pour faire un métier qui les épanouissait pas plus que ça, pour gagner de l'argent qui leur permettait de payer une dame qui gardait leurs enfants du coup qu'ils voyaient pas, ou payer une maison dans laquelle ils n'étaient jamais. Et à un moment, se retrouver vaguement le week-end et être fatigué et n'avoir le temps de rien faire ensemble. Donc je caricature bien évidemment, mais à un moment, c'est dire, en fait, ça n'a pas de sens. Donc comment on peut vivre différemment? Comment je peux retrouver du temps avec mes enfants, du temps de vie en fait, quoi. Et c'est une vraie volonté. Mais on s'est tous un peu laissé manger, hein, là-dedans. On a tous. Moi, je fais partie d'une génération, j'ai 50 ans, où je me dis, j'ai un peu l'impression d'avoir été prise au piège parce que quand on m'a dit, tu verras le portable, tu verras l'ordinateur, ça va être un gain de temps formidable. C'est du harcèlement permanent, je ne sais pas comment vous vivez, mais moi, j'en peux plus, quoi. Et voilà, je pense qu'on s'est un peu trompé sur la définition du confort, des loisirs, et ça fonctionne plus, quoi.
0: Ah, lui, il n'est pas très connu. Guy Brière, Combien je t'aime.

0: Ce village, qui se situe à environ 4 heures au nord de Québec, possède un site internet où tous ces gens partagent leurs expériences.
1: Mais après, est-ce que le progrès, est-ce que le confort, c'est de saccager, excusez-moi du terme, mais c'est la réalité, nos terres en implantant des centres commerciaux tous plus hideux les uns que les autres. Est-ce que ce modèle-là, finalement, il est vraiment confortable? Est-ce que les gens sont vraiment heureux dans leur travail? Est-ce que la vie de famille est vraiment quelque chose dont on a pris soin? Est-ce que le fait que Netflix ait gagné sur l'éveiller avec les enfants, c'est quelque chose de bien? En fait, je ne suis pas certaine de ça. Je crois que c'est juste ça que ça interroge. Je suis allée filmer des personnes qui vivent dans un éco-hameau qui a été créé dans les années 70. Et en fait, leur idée, ça a été, mais là encore, je ne vais rien vous dire de révolutionnaire, hein, ça a été un choix de dire, on va accueillir des personnes plus jeunes dans notre hameau, qui ont elles aussi des enfants, enfin, de différentes générations, et vivaient ensemble. Et il y avait cet accord, finalement, qui était passé entre eux, de dire, nous sommes plus âgés, nous avons du temps à consacrer à vos enfants, parce que vous, trentenaires ou quarantenaires, vous avez plein d'autres choses à faire. On s'en occupe et on participe à cette transmission de savoir-faire que vous n'avez pas, peut-être pas le temps de faire, mais un jour viendra où nous, personnes âgées, en fait, on va avoir besoin de vous. Et ce que je vous dis là, à mon sens, c'est rien de plus que ce qu'on vivait, là encore, il y a quelques années, dans des villages, dans des familles, où il n'y avait pas d'EHPAD, hein, excusez-moi la caricature, mais les personnes âgées restaient là et il y avait quand même des jeunes qui en prenaient soin. C'était pas un choix, c'était imposé, c'était comme ça. Et le jour où on a eu la possibilité de faire autrement, on l'a fait. Est-ce que nos personnes âgées ont des belles fins de vie dans ces lieux-là? J'en suis pas certaine. Est-ce que la rupture entre les générations est une bonne chose? J'en suis pas certaine. Est-ce que le fait d'avoir arrêté justement cette notion de transmission réellement est une bonne chose? J'en suis encore moins certaine. Donc finalement, ça peut paraître une forme de retour en arrière. Mais il me semble qu'il y avait quand même ces choses-là qui n'étaient pas des choix, mais qui étaient vécues comme ça, parce qu'aussi on avait besoin des bras des voisins, on avait besoin de s'entraider. Quand on a eu le choix de s'enfermer chacun chez nous, on s'est empressé de le faire. Mais je ne suis pas sûre que ce soit une bonne chose, en fait, c'est ça.
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0: Diane Dufresne, extrait de Starmania, vous savez, cette opéra rock de Luc Plamondon et Michel Berger, le rêve de Stella Spotlight.

Qu'on vive à la campagne, qu'on vive à la ville, je pense qu'aujourd'hui, on est tous en capacité d'interroger les actes qu'on fait chacun au quotidien, tout simplement avec une carte bleue, en fait. Je pense que tous, on a cette responsabilité, quand on utilise notre carte bleue, de favoriser le développement d'un modèle plutôt qu'un autre. Il y a des recycleries, des Emmaüs, du troc de partout. Est-ce qu'on est, tous conscients, en fait, quand on rentre dans un magasin de vêtements de grande enseigne, de ce qu'on est en train de faire et quel modèle on est en train de favoriser? Je vous parle d'un vêtement, je peux vous parler de la même manière pour l'alimentation, pour n'importe quel achat. En fait, c'est ça, c'est se dire, aujourd'hui, on rentre, il ne s'agit pas de savoir qui est coupable, ça fait des décennies que le modèle se grandit, voilà. Mais je trouve ça assez valorisant, finalement, pour l'être humain, les êtres humains que nous sommes, de dire, en fait, on est responsable. À partir du moment où nous décidons de ne plus favoriser et de ne plus acheter, Coluche a dit ça bien avant moi, si on arrêtait tous d'acheter du Nutella ou de commander sur Amazon, en fait Amazon n'existe plus. C'est pas un retour en arrière. Ça, c'est juste être conscient du pouvoir qu'on a, en fait. Et je trouve ça assez joyeux et valorisant pour les êtres humains que nous sommes. Et aujourd'hui, consommer l'alimentation saine et locale, acheter des vêtements ou des biens de consommation courante par du recyclage. Enfin, il y a plein de choses qui nous permettent d'arrêter de favoriser ce modèle. Le dérèglement climatique, ça a été loin pendant très longtemps, c'est chez nous maintenant. Hein. Et puis pas que ça. Enfin, des chiffres, l'effondrement de la biodiversité, vous les avez tous entendus. Hein. Dans 40 ans, on a éradiqué 60% des vertébrés dans le monde. Ce sont nos insectes qui sont en train de disparaître à une vitesse phénoménale. On a tous eu très peur par les courbes exponentielles, on en parlait tout à l'heure du Covid. On a exactement les mêmes courbes devant les yeux tous les jours qui concernent l'effondrement de la biodiversité, la hausse des températures, et bizarrement, on réagit beaucoup moins quand même. Donc c'est ça que ça interroge.

La consommation d'énergie due, enfin, au portable dans tous les cas, tout ce qui est échange numérique, ça a largement dépassé maintenant la pollution des avions. Et ça va à une vitesse folle. C'est toute génération confondue. Tout le monde regarde des films en streaming, tout, mais toute génération confondue. Vraiment, il n'y a pas que les jeunes. Comme c'est pas si facile que ça de résister aussi à la tentation des publicités, qu'on sait très bien nous mettre au bon endroit comme il faut pour qu'on y cède, mais voilà. Après, c'est plus difficile aussi de ne pas utiliser de voiture quand on habite à la campagne. Bien évidemment, on peut juste repenser notre consommation au quotidien. Ils sont vraiment en recherche de quelque chose. D'ailleurs, si ça vous intéresse, ils ont leur site, le Greb, greb.ca, sur lequel toute leur technique de fabrication de maison, en fait, c'est expliqué, les plans, les techniques, tout ça, c'est en libre accès. Marie-Thérèse, que vous avez vu, qui fait des expériences dans son jardin, vient de sortir un livre très riche, en fait, sur toutes les recherches qu'elle a faites pour les aliments le mieux adaptés au sol nordique. Il y a plein de manières aujourd'hui pour savoir comment on peut vivre différemment. Des éco-hameaux, que ce soit en France ou à l'étranger, ils s'en créent de nombreux. Alors tous n'aboutissent pas, mais il y a plein d'expériences qui sont tentées. Et ça c'est vraiment quelque chose de commun, c'est de se rendre compte que dès lors que collectivement les gens se mettent ensemble pour essayer d'imaginer autre chose, ben en fait ouais, cette créativité, cette imagination partagée au quotidien, ben ça donne envie de se lever, ça donne envie d'avancer et c'est joyeux.

C'était Escapade, une émission de Didier Blonce, montage, réalisation, Gisèle Billon. Aujourd'hui, Muriel Barin qui nous parle d'une série de films, Un autre chemin. Aujourd'hui, c'était la résilience québécoise. Merci pour votre fidélité à tous. Au revoir.

Bienvenue à tous dans votre plage d'information et on commence celui-ci avec de mauvaises surprises pour certains qui rentrent de vacances puisque sur la 13 et la 14 notamment, les automobilistes n'ont plus de barrière. Comme vous le savez, leur plaque est enregistrée et s'ils n'ont pas de badge de télépéage, ils disposent de 72 heures pour régler leur passage. C'est les fameux péages à flux libre, mais le système est vivement critiqué par des usagers qui découvrent parfois au retour de leurs vacances une facture bien plus élevée que prévu. Après 72 heures, une pénalité de 10 euros s'ajoute, puis elle peut atteindre 90 euros après 15 jours et jusqu'à 375 euros au-delà de 2 mois. Et le phénomène est loin d'être marginal. Sur le seul réseau Paris-Normandie, les indemnités de retard auraient rapporté 25 millions d'euros à la SANEF en 2025, selon des informations rapportées par plusieurs médias. L'autorité de régulation des transports avait, elle, relevé au démarrage des taux de non-paiement pouvant atteindre 50% chez les véhicules sans télébadge avant une nette baisse. Autre problème à souligner, c'est que des escrocs profitent également du système pour envoyer des faux SMS ou courriels. Eh bien, réclamant le paiement d'un péage, la SANEF précise qu'elle ne demande jamais de paiement par SMS. Pour éviter les mauvaises surprises, vérifiez directement votre passage sur le site officiel du concessionnaire, la SANEF notamment pour l'autoroute A13. Et ne cliquez sur aucun lien par SMS. Et puis pour finir, eh bien, face aux critiques sur ce système jugé trop complexe ou insuffisamment signalé, un amendement parlementaire propose justement de donner davantage de temps aux automobilistes pour régulariser leur péage avant l'application des pénalités. Et quand on parle de retour de vacances, on parle également de rentrée scolaire. Alors celle-ci a bien commencé, mais elle s'accompagne déjà de tensions dans l'éducation nationale. Cette année, le nombre de postes d'enseignants pourvus progresse nettement, 98,5% dans les écoles contre 92,1% l'an dernier et 96,1% dans les collèges et lycées. Mais derrière ces chiffres, la situation des enseignants contractuels inquiète les syndicats. Ils représentent habituellement environ 2% des professeurs des écoles et jusqu'à 11% des enseignants du secondaire.

cette rentrée et assure suivre la situation des contractuels avec attention. Et puis, on va parler, comme on parle des classes, également des élèves de 4e qui vont apprendre à gérer leur argent. Et oui, c'est la nouveauté de cette rentrée avec le passeport EducFi qui est consacré à l'éducation financière qui est désormais généralisée à tous les élèves de 4e. L'objectif est de leur donner quelques bases utiles avant leur entrée dans la vie d'adulte. Les cours abordent notamment la gestion d'un budget, le fonctionnement d'un compte bancaire, l'épargne et le crédit. Le dispositif existe depuis plusieurs années, mais il était jusqu'ici expérimenté dans certains établissements. À la fin de la formation, les élèves répondent à un quiz permettant de vérifier leurs connaissances, puis reçoivent leur passeport EducFi qui atteste des compétences acquises. Une façon pour l'éducation nationale de donner aux adolescents quelques clés pour mieux comprendre et gérer leur budget. Restons dans l'information nationale et parlons de nos sapeurs-pompiers professionnels, puisqu'un préavis de grève court jusqu'au 20 octobre, après un été marqué par plusieurs incendies majeurs, notamment en Gironde, dans l'Aude, les Landes et le Var. Au cœur de la colère, le manque de moyens humains et matériels, les syndicats dénoncent des véhicules conservés plus longtemps que prévu, du matériel qui ne serait pas suffisamment renouvelé et des recrutements jugés insuffisants. Les pompiers volontaires qui ne peuvent pas faire grève partagent une partie de ces inquiétudes, notamment concernant les effectifs et la sécurité. Autre revendication, la protection contre les fumées et les substances dangereuses. Les syndicats contestent notamment l'efficacité de certaines cagoules filtrantes et demandent une meilleure reconnaissance des risques liés à leur métier, notamment une concernant les cancers professionnels. Les pompiers resteront malgré tout opérationnels pendant la mobilisation, ils continueront donc d'intervenir pour protéger la population, mais il sera toujours possible de voir des actions visibles dans les casernes concernant cette mobilisation. Le message des syndicats est clair, la population ne doit pas être prise en otage de leur mouvement, contrairement à d'autres mouvements de grève que nous connaissons bien, notamment dans les transports. Allez, on poursuit, on va parler de retraite, puisque le ministre du Travail, Jean-Pierre Farandou, envisage de revoir dans le prochain budget de la Sécurité sociale la majoration de 10% des pensions accordées actuellement aux parents ayant élevé au moins 3 enfants. L'objectif affiché est de mieux prendre en compte les inégalités entre les pensions des hommes et celles des femmes. Aujourd'hui, cette majoration bénéficie à peu près autant aux pères qu'aux mères, mais comme les hommes disposent en moyenne de retraites plus élevées, ils touchent aussi une majoration plus importante en euros. Le gouvernement souhaite donc réorienter davantage cet avantage vers les femmes, notamment celles qui ont connu des carrières interrompues ou des pensions plus faibles. Mais le projet suscite déjà des critiques. Famille de France et l'UNAF craignent que les familles nombreuses deviennent les perdantes de cette réforme et demandent que la maternité et ses conséquences sur les carrières soient mieux prises en compte. Pour l'instant, le ministre parle encore de réflexion. Les arbitrages définitifs ne sont pas encore rendus. Allez, on poursuit cette fois-ci dans notre région. On va parler d'un chanteur qui devait venir. C'est Patrick Bruel. Et oui, le chanteur avait annoncé ce mardi l'annulation de l'ensemble de sa tournée qui devait débuter le 2 octobre avec une décision qui concerne directement la Normandie. Deux concerts étaient programmés à guichet fermé le 18 octobre au Zénith de Rouen, puis le lendemain à Caen. Cette annulation intervient alors que Patrick Bruel fait l'objet de plusieurs procédures judiciaires pour des accusations de violence sexuelle. L'artiste qui conteste ces accusations et continue de clamer son innocence était sous pression depuis plusieurs semaines. À Rouen comme à Caen, les maires s'étaient publiquement exprimés. Nicolas Mayer-Rossignol avait estimé que le chanteur devrait suspendre sa tournée tout en rappelant la présomption d'innocence. À Caen, Aristide Olivier avait également appelé Patrick Bruel à prendre lui-même cette décision. Pour les spectateurs, les modalités de remboursement dépendront des conditions de vente des billets. Quant aux pertes liées à l'annulation, elles ne devraient généralement pas être recouvertes par les assurances lorsqu'elles résultent de procédures ou de faits imputables volontairement à l'artiste. La tournée devait compter 35 concerts, devant réunir plus de 150 000 spectateurs. Terminons ce flash par le forum des associations qui va avoir lieu ce samedi de 10h à 18h à Rive Gauche. Alors, celui-ci va présenter différentes choses.

Il va mettre l'accent notamment sur l'engagement des jeunes et des étudiants au stand 151. Ils pourront ainsi découvrir des possibilités de bénévolat, de service civique, mais aussi des projets dans la culture, l'écologie, la solidarité. Autre temps fort, la rentrée culturelle, avec plus d'une quinzaine de structures du territoire qui vont être présentes, parmi lesquelles l'Opéra Rouen-Normandie, le 106 ou encore le Calife. Et pour les amateurs de littérature, l'autrice normande Bérénice Picha viendra présenter son nouveau roman Un marché noir. Enfin, une douzaine d'associations environnementales seront réunies autour du zéro déchet, du réemploi et des économies d'énergie. Un forum qui veut donc faire découvrir les associations. Et d'ailleurs, en parallèle de la manifestation, la ville lance les fameux rendez-vous assos. Un programme de formation gratuite destiné aux bénévoles et aux responsables associatifs. De septembre à décembre, des ateliers permettront notamment d'apprendre à monter un dossier de subvention, de gérer la comptabilité d'une association ou encore d'utiliser des outils numériques. C'est la fin pour notre flash d'information et nous vous souhaitons de passer un très bon moment avec la suite de vos programmes sur Radio La Sentinelle.

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1: Ou comment échapper aux maladies de civilisation. Une série d'émissions réalisée avec le concours du docteur Patrick Guenin. Docteur, bonjour.
0: Bonjour.
1: Bienvenue à notre micro. Vous nous parliez lors de la précédente émission du tabac, plus particulièrement, et de la notion de sevrage complet, absolu et définitif.
0: D'abstention.
1: Ouais. Ce qui implique donc un sevrage. C'est là où on en arrive. Un sevrage est, je crois, un petit peu synonyme de privation déjà, et puis peut-être de malaise. Mmh. Alors maintenant, vous êtes là pour nous aider à virer notre cutie.
0: Ouais, si c'était facile, évidemment, ce serait simple. Mais ça ne l'est pas. Il s'agit d'une drogue, donc il y aura une dépendance. Qui dit dépendance dit difficulté de s'arrêter. Alors, je crois que la première des choses, évidemment, c'est probablement l'information, mais c'est la conviction qu'il faudrait s'arrêter. Et à partir de ce moment-là, il y a un long cheminement qui permet d'arriver à la décision elle-même et de réaliser la décision.
1: Donc tout d'abord une motivation.
0: Oui, ça c'est très important. Ce n'est pas une question de volonté contrairement à ce que l'on croit, c'est une question de détermination et d'orientation, de décision, de dire voilà, je vais cesser de fumer. À partir du moment où on a pris cette décision-là, alors la méthodologie va être dépendante de chacun. Et il y a plusieurs façons, il y a plusieurs méthodes qui sont proposées aux personnes qui veulent cesser de fumer. Qui ont des aspects positifs chacun et des aspects moins positifs ou peut-être négatifs. Alors moi je distinguerais actuellement avec ce dont nous disposons au point de vue médical, il y a des méthodes dites pharmacologiques, donc avec l'aide de médicaments. Il y a des méthodes qui sont que j'appellerais mixtes, pharmaco-psychologiques si vous voulez, où il y a un soutien psychologique important. Et puis, il y a des méthodes psychologiques. Et puis, à côté de tout cela, alors, il y a tout un ensemble de méthodologies un tout petit peu ésotériques et farfelues. Mais bon, ça, je laisse... là, je parle que de choses sérieuses et qui ont été étudiées et qui ont pu éventuellement apporter leurs preuves. Alors, si vous voulez bien, on peut commencer par les méthodes pharmacologiques. C'est relativement... récents, enfin plus ou moins récents, sont très à la mode actuellement. Il s'agit d'essayer de proposer aux personnes d'arrêter de fumer sans avoir un syndrome de sevrage trop important.
1: Les malaises de
0: voilà.
1: Privation.
0: Ce qu'il faut savoir, c'est que lorsqu'on arrête de fumer, on a des problèmes, si vous voulez, de manque, on n'est pas bien. On est, au point de vue système nerveux, on est soit apathique, soit énervé, soit irritable. Et donc, l'entourage en prend un coup. Et on a de véritables besoins impérieux qu'il faut essayer de ne pas satisfaire. On est vraiment pas bien et ça dure plusieurs jours. Donc, les médecins ont mis au point une méthode qui consiste à donner au patient de la nicotine, donc le produit qui crée la dépendance, pour que le syndrome de sevrage soit le moins fort possible. Alors, il y a des formes galéniques différentes, c'est-à-dire soit au début c'était des chewing-gums qu'on mâchait à la place de prendre la cigarette et qui contenait de la nicotine, goût assez désagréable d'ailleurs. On a ensuite mis des patchs. C'est-à-dire, maintenant, beaucoup de médicaments sont donnés par voie transdermique, et là, on met un patch de nicotine dont on connaît la dose selon la quantité de cigarettes que vous fumez, selon votre poids, et ça vous permet donc d'arrêter de fumer et ne pas avoir trop de malaise.
1: Alors, ces méthodes, est-ce qu'elles ont fait leur preuve? Est-ce qu'on peut s'y fier?
0: Alors, oui et non, elles paraissent séduisantes, tout d'abord. Alors, je voudrais dire que, premièrement, elles ne sont que le fait du médecin. Elles sont donc de la décision du médecin, elles doivent être sous contrôle médical, il n'est pas question de faire ça tout seul parce que ce serait dangereux. On peut prendre soit trop, soit pas assez de nicotine, et trop, c'est parfois dangereux sur le plan vital. Et donc
1: cela peut être mortel.
0: Oui, oui. C'est très rare, hein, il faut rassurer nos auditeurs, mais si c'est fait sans contrôle, oui. Si vous mettez un patch et vous continuez à fumer, par exemple, parce que vous pensez que ça va venir tout seul, ça peut être extrêmement dangereux. Donc, uniquement sous contrôle médical. Les résultats de la littérature ne paraissent pas très très favorables, mais bon, environ à un an, on trouvera à peu près entre 10 et 25% de personnes qui ne fument toujours pas. Et il y a, à mon avis, danger de dépendance nicotinique. Donc on n'a plus les goudrons et l'oxyde de carbone, mais on reste avec notre nicotine, et puis au point de vue prix de revient, c'est relativement cher. Si à cette prise en charge pharmacologique, on ajoute une prise en charge psychologique, soit individuelle, soit de groupe, alors le résultat est bien meilleur.
1: Donc ce qui conforte dans l'idée que le problème du tabac est lié à la vie intime de la personne et
0: tout à fait.
1: L'aspect psychologique.
0: Oui, et il a donc besoin d'un soutien, d'une aide psychologique pour passer le cap. Et d'où des méthodes dites psychologiques, de groupe, dont le plus connu, je crois, dans nos pays, en tout cas, sont les plans de 5 jours, qui ont été initiés par une association qui porte le titre, le même nom, si vous voulez, que la maison de presse dont on a parlé, la maison d'édition dont on a parlé, qui s'appelle la Ligue Vie et Santé. C'est donc cette ligue qui, en France, a été l'initiateur de ce plan de 5 jours. Ça consiste à réunir 5 soirs de suite un groupe de personnes, volontaires bien entendu, des groupes de moyenne importance, les psychologues trouvent que c'est beaucoup, les animateurs trouvent que c'est pas beaucoup, 40, 50, 60, ça peut aller jusqu'à 100 personnes, mais on essaie de pas dépasser ce nombre. Et pendant 5 soirs de suite, on apprend à l'individu à passer 24 heures sans fumer et on lui donne des moyens simplistes, simples, mais efficaces de résister pendant 24 heures. C'est dire que le syndrome de sevrage existera, sera pénible, sera difficile, mais grâce à la dynamique de groupe qui est créée, ça peut être possible. Et dans les plans de 5 jours que j'ai pu personnellement animer, on arrive assez facilement et assez souvent à avoir un résultat de 100% de non-fumeurs au bout de 5 jours, mais ceci n'est pas le résultat définitif, bien entendu.
1: Ces résultats, au bout des 5 jours, est-ce que cela signifie que cet accompagnement psychologique est déterminant ?
0: Ah oui, tout à fait. L'accompagnement psychologique donc des animateurs, il y a 2 animateurs en général, il y a un médecin et un psychologue, qui vont donner des conseils, qui vont donner de l'information, qui vont donner des petits trucs, comment se comporter pendant ces périodes-là, c'est déterminant. Et également la dynamique de groupe, le fait de souffrir ensemble et d'avoir une émulation de groupe est très important. Il y a des liens qui se créent entre les participants et il est certain que ça, c'est très très important. C'est très intéressant de voir
1: Un groupe qui évolue.
0: Ah, oui.
1: Donc à la fois expliquer ce qui se passe au niveau du tabac et la physiologie de notre corps, et puis donner les moyens psychologiques de
0: psychologiques et physiologiques, parce qu'il y a dans cette méthodologie, il y a une part assez importante qui consiste à donner une diététique très particulière, adaptée aux besoins différents pendant les différents jours.
1: Voilà, et qui va permettre de passer au mieux ces jours difficiles.
0: Oui,

0: Docteur, on va imaginer que voilà qu'on fume et qu'on finit par être convaincu que ce serait mieux de ne pas fumer. Vous nous avez parlé des différents moyens pour arriver à ce résultat, mais qu'est-ce que moi, par exemple, je vais ressentir en arrêtant de fumer? Est-ce qu'il y a que des malaises? Est-ce qu'il y a des choses qui se passent bien?
1: Alors, les 5 premiers jours, le plan de 5 jours dure 5 jours parce que les 5 premiers jours sont difficiles. Ensuite, on parle d'une quinzaine de jours où on a encore des envies fréquentes et où on n'est pas bien, on n'est pas performant, on est encore dans une période critique. Ensuite, 3 mois où le problème tabagique s'éloigne petit à petit, mais où il faut forger la détermination de continuer à être un ex-fumeur. Et si on arrive à 1 an, on a déjà fait un grand, grand chemin.
0: Vous nous
1: Et
0: parliez
1: par...
0: justement tout à l'heure des résultats. Bon, après un plan de 5
1: Ouais.
0: jours, c'est quasiment 100%. Au bout d'un an, justement.
1: Au bout d'un an, bon, les résultats sont très différents selon les groupes, selon les animateurs, selon les circonstances. Pour notre part, nous avons plusieurs fois fait des recherches, enfin des études. Après 1 an, on peut avancer le chiffre de pratiquement 50% de non-fumeurs toujours à 1 an.
0: Ça fait quand même la moitié qui refume.
1: Bien sûr, bien sûr. Et ça apporte la notion qu'il vaut mieux ne pas recommencer.
0: Mais comparé aux autres méthodes, est-ce que c'est quand même
1: Moi,
0: efficace?
1: il semblerait que c'est quand même la méthodologie qui donne les meilleurs résultats, même si pour vous ça paraît assez médiocre la moitié, mais pour nous ça paraît extrêmement un extrêmement bon résultat.
0: Il est vrai que vous parliez des moyens à base de médicaments qui atteignaient à peine les 25%.
1: Oui, et dans certaines séries on arrive à 10%. Alors, je voudrais quand même dire qu'il y a un bénéfice énorme à arrêter de fumer. D'abord, vous gagnez 8 ans d'existence, c'est quand même beaucoup, et avec un confort beaucoup plus important. Lorsqu'on arrête de fumer, on retrouve le goût, on retrouve l'odorat très rapidement, au bout de quelques jours. On retrouve le souffle également au bout de quelques jours. Et au point de vue rythme cardiaque, par exemple, 5 jours après la cessation de l'habitude tabagique, on a diminué les pulsations cardiaques de 10 à la minute en moyenne, ce qui fait 10 000 battements de moins par jour. C'est quand même énorme. Ça use bien moins le cœur, bien entendu. Vraiment, il y a même au niveau cancérologie, donc le risque d'avoir des cancers va diminuer au fur et à mesure que les mois et les années passent.
0: Donc on gagne du terrain, on rejoint
1: Ah oui, tout à fait. On ne rajeunit pas les personnes. Les pathologies qui sont déjà là ne vont pas forcément régresser, mais il y a un bénéfice énorme à arrêter de fumer. Et au point de vue image de marque par rapport à ses propres enfants, c'est également quelque chose de très important, me semble-t-il.
0: Donc il y a des effets positifs assez rapidement,
1: Oui.
0: si je vous comprends bien, et puis donc à long terme, l'espérance de vie, le risque
1: Oui,
0: de cancer qui s'éloigne.
1: certains qui sont très artificiels disent qu'au bout de 3 ans, on rejoint l'espérance de vie d'un non-fumeur.
0: Ces renseignements peuvent nous motiver à cesser de fumer. Toutefois, on l'a vu, il y a quand même le problème du sevrage, ces malaises qu'on vit, cette irritabilité, cette difficulté. J'ai par contre entendu dire qu'on pouvait grossir en cessant de fumer.
1: C'est un problème qui est très bien pris en compte justement par les plans de 5 jours, les programmes psychologiques. Et je crois qu'il est de nos jours conseillé quand même de faire ce sevrage avec une aide. Mais il y a certains esprits forts qui décident du jour au lendemain d'arrêter. À cela, je dirais, méfiez-vous de ne pas compenser par la nourriture. Votre métabolisme de base va être différent et donc vous risquez de prendre du poids. Donc méfiez-vous de cela. Si vous adoptez un régime, une alimentation de type végétarienne, vous risquez beaucoup moins de prendre du poids.
0: Pour tous ces conseils, vous pouvez demander la revue Vie et Santé. C'est un magazine pour que vous puissiez vous tenir informé sur tout ce qui concerne la santé. C'est complètement en symbiose avec Destination Santé. Vous pourrez aussi trouver les ligues Vie et Santé de votre région
1: Tout
0: parce
1: à
0: que
1: fait.
0: ces plans de 5 jours sont annoncés dans cette revue Vie et Santé. Je vous rappelle donc que pour la recevoir, il suffit de nous téléphoner ou de nous écrire. Docteur, je vous remercie. On va continuer sur les toxiques lors de la prochaine émission. Donc à très bientôt.
1: À bientôt.

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1: Amis auditeurs, nous découvrons émission après émission comment la parole est vivante dans notre vie et concrète dans cette vie de tous les jours grâce à l'aide de Christophe Selmar, psychologue, professeur de Bible. Et nous sommes en train de découvrir avec lui la parabole du semeur que nous retrouvons dans l'évangile de Matthieu au chapitre 13. Christophe, bonjour.
2: Bonjour Denis.
1: Vous nous avez bien expliqué ces différents terrains qui pouvaient recevoir la semence. Vous avez même des connaissances en matière d'agriculture et je crois que c'est bien de ne pas renier vos racines parce que ces images étaient précisément très concrètes et très parlantes pour les interlocuteurs, les auditeurs d'alors.
2: Oui, parce que l'enseignement du Christ est toujours concret et c'est une pédagogie qui veut répondre à des besoins précis des personnes qui sont dans l'auditoire, et il y avait donc des semeurs, des pêcheurs, des maîtresses de maison, des pères de famille, et toutes les paraboles mettent en scène justement tout ce monde de la Palestine contemporaine du Christ.
1: Nous avons compris que selon l'endroit où l'on sème, on a des chances plus ou moins grandes d'obtenir une récolte, mais qu'il ne faut pas s'arrêter à ces critères d'agriculture parce que ça ne marche pas dans la vie spirituelle et j'aimerais que aujourd'hui vous nous aidiez à mieux comprendre ce qu'est la bonne terre véritablement.
2: Alors, je rappelle d'abord qu'avant que la graine tombe dans la bonne terre, il y a des graines qui sont tombées sur le long du chemin, dans les épines, dans les endroits rocheux. Et nous avions vu, puisque cette émission porte sur le caractère surprenant de Dieu, Dieu nous dit finalement, ne choisissez pas dans vos relations des terres privilégiées que vous pensez être de la bonne terre.
1: Semez largement.
2: Ce qui nous semble être épine peut être bonne terre, ce qui peut être rocailleux peut être bonne terre. Soyez ouverts à tous et à toutes. En tant que parents, par exemple, ne faites pas des sélections parmi vos enfants. N'ayez pas des approches privilégiées en fonction du bon comportement des uns ou des autres. Soyez des parents identiques pour tous vos enfants. Si vous êtes professeur, accueillez tous les élèves de la même façon. Qui sait si cet élève qui vous paraît dur comme de la pierre ne produira pas à long terme la bonne terre. Alors qu'est-ce que c'est que la bonne terre? C'est finalement à un moment donné, nous devenons réceptifs à la bonne nouvelle de l'Évangile. Et cette grâce se manifeste par le don du Saint-Esprit, par une capacité à changer notre esprit, à changer notre façon de voir, à regarder la vie avec d'autres lunettes, à nous repositionner par rapport à un conjoint, par rapport à un ami, par rapport à un patron, par rapport finalement à n'importe quelle personne, et à rentrer dans une logique d'accueil, d'acceptation de l'autre tel qu'il est, pour faire un cheminement avec lui. Alors bien sûr, Jésus a raconté cette histoire de ce semeur pour nous dire que Dieu, parce qu'il accueille chacun d'entre nous sans condition, nous devrions regarder l'autre sans a priori pour lui donner les conditions pour changer. De la même façon que Dieu nous offre la possibilité de changer de comportement, si nous sommes animés de son Saint-Esprit, nous aussi, nous allons donner à l'autre la possibilité de changer de comportement. Et c'est dans ce changement de comportement qui est le résultat de la grâce de Dieu, et la grâce de Dieu, c'est l'action du Saint-Esprit dans notre vie, que l'on va produire quelque chose. Alors, qu'est-ce que l'on va produire? Quelle est la bonne semence? La bonne semence, c'est que nous allons, à notre tour, avoir le même caractère que Dieu a vis-à-vis de nous, c'est-à-dire être accueillant. Et nous allons réaliser ce qui est dit dans les Écritures, où finalement, on présente Dieu comme celui qui est miséricordieux, c'est la capacité de pardonner. Nous allons acquérir la paix, la joie, la bonté. Nous allons acquérir par la présence de l'Esprit-Saint en nous, la sérénité. Nous allons acquérir aussi la maîtrise de soi, le contrôle de soi-même, de ses pulsions, de ses passions. C'est finalement ceci la bonne semence. Autrement dit, l'Évangile est là pour nous dire, vous pouvez être autrement que ce que vous êtes. Ne vous réfugiez pas derrière votre tempérament, derrière votre éducation, pour dire c'est ainsi, je serai toujours ainsi. Non, l'homme n'est pas une chose, il est toujours en devenir, et dans un devenir toujours meilleur.

0: L'homme est en devenir, c'est un postulat que nous devons conserver à l'esprit, Christophe Selmar, c'est-à-dire que tout peut changer à tout moment, et nous-mêmes, que nous soyons celui qui a besoin de changer ou celui qui va essayer de semer auprès de son prochain, nous devons avoir toujours cela à l'esprit, que tout est possible et qu'il y a des chemins.
1: Alors le chemin, c'est le chemin de la grâce. Refuser d'enfermer l'autre dans un préjugé. Et c'est un des enseignements que l'on a peut-être le moins perçu dans le deuxième commandement, où il est dit « Tu ne te feras point d'image taillée des choses qui sont dans les cieux ou sur la terre. » Ne point avoir d'image taillée sur l'autre, c'est-à-dire des conceptions découpées,
0: figées,
1: oui. Figées dans la pierre, dans le roc immuable.
0: Pour
1: actualiser ce deuxième commandement, on pourra dire tu n'enfermeras pas l'autre dans tes préjugés, tu ne le chosifieras pas. Tu garderas toujours de lui l'image de quelqu'un qui peut évoluer, qui peut changer, qui peut être autrement de ce qu'il est. Quand bien même ce qu'il est une réalité d'épines, de roc, de chemin où rien ne poussera, ça peut quand même pousser. Parce que l'homme n'est pas un objet fini, il est toujours en devenir, il peut se repentir, il peut avoir une autre perception de lui-même, de la vie, de Dieu, et il peut rentrer dans une dynamique de changement. Lui changera, mais toi tu resteras dans ta chosification de sa personne, et c'est toi qui seras perdant.
0: Alors, si on n'a jamais envie d'être pénalisé, Christophe Selmar, pourtant nous avons besoin effectivement d'être un petit peu remis sur le droit chemin régulièrement. Quelles sont les conditions spirituelles, voire psychologiques, pour nous aider justement à avoir cette approche de l'autre, peut-être même cette écoute?
1: Alors d'abord, il faut partir de soi-même. C'est ce que Jésus dira, tout ce que vous voulez que les hommes fassent pour vous, faites-le pour eux. Alors, en prenant conscience de soi, et si nous sommes objectifs sur nous-mêmes, nous voyons que il y a des manques, il y a des besoins, il y a des chutes, il y a des trahisons de soi-même, il y a véritablement toute une difficulté d'être que nous supportons. Nous avons nos ornières dans lesquelles nous embourbons très très facilement. Par conséquent, nous devons accepter que l'autre aussi a les mêmes fardeaux, que l'autre aussi a ses propres difficultés, et c'est parce que on regardera d'abord à soi, parce qu'on aura vu les poutres ou les pailles qui sont dans notre œil, qu'on refusera de les voir chez l'autre, et quand bien même elles sont flagrantes, elles sont évidentes, comme vous le disiez tout à l'heure, ne jamais dire c'est un menteur, c'est un voleur, c'est un ceci, c'est un cela, parce que là nous étiquetons, nous chosifions la personne, nous faisons de lui une image taillée. Combien même il faut être quand même réaliste, il y a des épines, il y a des rocs, ce sont des faits objectifs. Alors le comportement qu'il nous faut avoir, c'est de dire voilà ce que tu as fait, ce que tu as été à ce moment-là, c'est vrai, le comportement que tu as fait peut être, c'est un vol, c'est un mensonge, mais toi tu n'es pas forcément voleur, menteur.
0: Mais pas forcément définitif.
1: Juger l'acte, constater l'acte, mais jamais juger et enfermer la personne dans une formulation qui soit quelque chose de définitif.
0: Alors il est important effectivement de laisser cette liberté à l'autre et de nous la donner aussi à nous-mêmes, parce que même si on se rend compte qu'on a peut-être agi de travers par rapport à ce qu'on avait compris, la prochaine fois on peut s'y prendre mieux.
1: Exactement. Moi je regarde par exemple le brigand sur la croix. On le crucifiait, Rome le crucifiait pour un brigand. Les pharisiens, les chefs de la nation juive, voyaient en lui un brigand, mais Jésus sur la croix va soudainement lui ouvrir l'avenir, il va accéder à la grâce qui va changer son cœur et son esprit, et Jésus lui dira « Tu seras avec moi dans le paradis ». Alors là, véritablement, il y a un terrain qui est rocailleux, qui est épineux, un chemin dur pour lequel il est sanctionné, et en même temps Jésus lui ouvre un nouveau chemin qui aboutit au ciel. Voilà comment Dieu est capable de faire d'un roc dur
0: Un être qui
1: une
0: s'ouvre.
1: bonne terre qui va produire du fruit, parce que cet homme, ce bon larron sur la croix, va se mettre maintenant à porter du fruit. Il va prêcher l'évangile. Il va dire à son collègue d'infortune, ne crains-tu pas Dieu? Il va l'appeler à la repentance. Il va se convertir. Il va avouer qu'il était terrain pierreux, qu'il était terrain rocailleux, qu'il était épine. Il va dire, pour nous, c'est justice, car nous recevons ce qu'ont mérité nos crimes. Mais lui n'a rien fait de mal. Et il s'adresse au Christ en disant, souviens-toi de moi quand tu viendras dans ton règne. Et c'est là cette notion que le Christ veut enseigner, c'est que Dieu se souvient de chacun d'entre nous. Il sait qui nous sommes et il ne veut pas nous voir tels que nous sommes, mais il veut à chaque fois nous voir tels que nous pourrions être transformés par sa grâce. Et parce que le Christ a regardé le bon larron sur la croix, parce qu'il a regardé Marie-Madeleine au pied de la croix, parce qu'il regarde chacun d'entre nous tels que nous pourrions être, que cet amour-là nous transforme et nous donne envie d'être à l'image de celui qui nous considère comme des personnes de valeur, comme une personne de valeur.
0: Alors, est-ce que précisément cette capacité à se convertir, à se remettre en question, fait partie des critères de bonne terre?
1: Alors la bonne terre, nous ne pouvons pas la changer nous-mêmes. Ça, c'est très important de dire. Jésus lui-même nous dit, vous ne pouvez rien faire. Vous ne pouvez rien faire parce que nous sommes conditionnés par l'éducation, par la culture, nous sommes conditionnés. C'est pour ça qu'il nous faut avoir un supplément d'âme, il nous faut avoir véritablement un Saint-Esprit. Parce que si on n'a pas un Saint-Esprit, on restera dans notre mauvais esprit.
0: Christophe Sellner, merci. À bientôt.
1: Au revoir.
0: 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Nous attendons vos courriers.

0: Bonjour madame, bonjour monsieur, bonjour Yvon.
1: Bonjour Bernard, nous sommes très contents de retrouver nos amis auditeurs pour cette nouvelle émission.
0: Oui, amis auditeurs, qui vous êtes de plus en plus fidèles et nous en sommes très heureux, croyez-le bien. Yvon, je voudrais vous poser une question.
1: Oui.
0: Qui me tracasse depuis un certain temps. La mort existe-t-elle? Pouvez-vous répondre à cette question?
1: Oh là là, c'est une grande question. C'est une grande question, et c'est vrai que c'est une question qui, à laquelle nous sommes confrontés souvent dans notre vie. Vous avez ressenti certainement qu'au moins une fois dans votre vie, la douleur qui vous étreint devant la mort d'un être cher. Cette douleur n'est pas faite seulement de la perte subie par ce départ, elle est aussi révélatrice de notre propre inquiétude face à la mort. Nous le savons, et dans votre question, je sens que vous savez qu'un jour ou l'autre, la mort nous frappera, nous aussi. Et quelle que soit notre philosophie, notre religion ou notre foi, nous ne pourrons pas échapper à la mort. Devant ce caractère inéluctable de la mort, eh bien, nous avons tous le même souhait, je pense, que cela se fasse le plus rapidement possible, que cela se fasse le plus tard possible, que cela se fasse avec le moins de souffrance possible. Mais quelle garantie avons-nous que ce souhait se réalise?
0: Nous n'avons aucune garantie à ce sujet, Yvon.

avait bien été remplie, mais la mort reste toujours dramatique pour les gens qui restent, pour les gens qui ont connu cette personne et qui l'ont aimée. En fait, nous ne sommes pas faits pour mourir, mais pour vivre. Pour vivre et pour vivre heureux. Alors, qu'est-ce qui s'est passé pour que nous connaissions la souffrance, pour que nous connaissions la mort? Alors, la Bible indique ce qui s'est passé. Et nous allons revenir après la prochaine page musicale sur ce que dit la Bible de la mort et de la connaissance que nous avons de la mort aujourd'hui.

0: Alors, dans la Bible, dans la Genèse, au chapitre 3, dès le début de l'humanité, lorsque Dieu explique comment il a créé les hommes, alors les hommes, les premiers hommes, nos ancêtres, que Dieu appelle Adam et Ève, ont rencontré un être qui les a trompés. Et ils ont été influencés par cet être. C'est dans la Genèse, au chapitre 3, et au verset, les cinq premiers versets. Le serpent était le plus rusé de tous les animaux des champs que l'Éternel Dieu avait fait. Il dit à la femme, « Dieu a-t-il réellement dit, vous ne mangerez pas de tous les arbres du jardin ?» La femme répondit au serpent, « Nous mangeons du fruit des arbres du jardin, mais quant au fruit de l'arbre qui est au milieu du jardin, Dieu a dit, « Vous n'en mangerez pas, et vous n'y toucherez point, de peur que vous ne mouriez. » Alors on voit apparaître l'idée de la mort. La mort est consécutive à quelque chose. L'homme n'a pas été créé pour la mort. L'homme n'a pas été créé pour mourir.
1: Alors Yvon, dites-moi, pourquoi Adam et Ève font un rapport étroit entre l'arbre et les fruits défendus et la mort, puisqu'ils ne connaissent pas la mort et ne savent pas qu'elle existe?
0: Oui, tout à fait, tout à fait. Pourquoi ils ont ce rapport entre les fruits qui leur avaient été défendus de toucher et la mort? Eh bien, c'est parce que Dieu lui-même avait dit. On voit ça au chapitre 2 de la Genèse, un tout petit peu auparavant, au verset 16 et 17. L'Éternel Dieu donna cet ordre à l'homme. Tu pourras manger de tous les arbres du jardin, mais tu ne mangeras pas de l'arbre de la connaissance du bien et du mal, car le jour où tu en mangeras, tu mourras. Il y a une première affirmation que nous pouvons faire, et que j'ai faite tout à l'heure, c'est que l'homme n'a pas été créé par Dieu dans l'intention de connaître la mort. L'homme a été créé pour ne pas mourir. Mais Dieu l'avait prévenu et lui avait dit « Tu ne mangeras pas de l'arbre de la connaissance du bien et du mal, car le jour où tu en mangeras, tu mourras, tu deviendras mortel. » Ainsi, Dieu avait prévenu Adam et Ève du fait que s'ils touchaient à un arbre du jardin, un seul, il deviendrait mortel. Ils ne connaissaient pas la mort, mais Dieu les avait

0: les avait prévenus qu'il deviendrait mortel s'il touchait à cet arbre. En quelque sorte, Dieu avait fait un très beau jardin. Et en plaçant dans ce jardin Adam et Ève, Dieu leur avait donné la mission d'entretenir ce jardin, de gérer ce jardin pour lui. Et puis, Dieu va choisir un arbre. Il va choisir un arbre en leur disant, « Eh bien, tant que vous voudrez dépendre de moi, vous ne toucherez pas à cet arbre. Mais je vous donne la possibilité de toucher à cet arbre. Seulement, attention, si vous touchez de cet arbre, si vous prenez de cet arbre, si vous mangez de cet arbre, du fruit de cet arbre, vous deviendrez mortel. Pourquoi ? Parce que sans moi, il ne peut pas y avoir de vie. Sans moi, vous ne pouvez pas vivre. » Et Adam et Ève, en prenant la responsabilité, assumant cette responsabilité de toucher au fruit de cet arbre, de prendre de ce fruit et d'en manger, sont devenus mortels. Parce qu'ils se sont coupés de la volonté de Dieu. Parce qu'ils ils se sont élevés contre la volonté de Dieu. Alors, vous me direz, vous aurez raison, le principal responsable de la tentation, c'est Satan. C'est le tentateur, c'est le diviseur, c'est celui qui a opposé l'homme à Dieu. Mais bien sûr, c'est le principal artisan de cette tentation. Mais l'homme était responsable. Et il s'est laissé entraîner dans cet acte de prendre du fruit et d'en manger.
1: Adam et Ève avaient le choix, donc, de manger de ce fruit ou de ne pas en manger.
0: Oui, ils avaient tout à fait le choix. Ils avaient tout à fait le choix. Ils avaient le choix de manger de ce fruit ou de ne pas en manger. Et ils étaient suffisamment prévenus par Dieu. Ils avaient le choix de dépendre absolument de Dieu ou de choisir leur vie sans Dieu. Ils avaient le choix entre les deux possibilités. Et Dieu a voulu ce choix. Dieu a consciemment voulu ce choix. Seulement, il les avait prévenus. Il leur avait dit, écoutez, tant que vous dépendrez de moi, vous ne mourrez pas. Mais le jour où vous ne voulez pas dépendre de moi, le jour où vous voudrez suivre vos penchants, où vous voudrez suivre vos désirs, eh bien, vous pourrez le faire. Seulement ce jour-là, en prenant de cet arbre, vous aurez manifesté que vous n'êtes plus d'accord pour suivre ma volonté. Et vous deviendrez mortel, vous mourrez.

0: Alors, si je comprends bien, Yvan, c'est tout le problème de la liberté humaine. Adam et Ève ont choisi de vivre libre selon leur style de vie, humainement parlant, si on peut dire.
1: Oui, oui, tout à fait, tout à fait. C'est tout le problème de la liberté humaine. Dieu voulait respecter la liberté. Il voulait respecter profondément la liberté des hommes. Et il a placé cet arbre dans le jardin pour que Adam et Ève puissent exprimer leur choix, pour qu'ils soient libres d'exprimer leur choix d'appartenir à Dieu ou de ne pas appartenir à Dieu, de suivre la volonté de Dieu ou de ne pas suivre la volonté de Dieu. Et c'est la même chose qui se passe aujourd'hui pour tout être humain. Chaque être qui naît sur cette terre est libre de choisir d'appartenir à Dieu ou de choisir de ne pas lui appartenir, est libre de suivre la volonté de Dieu ou de ne pas la suivre. Et Dieu respecte cette liberté. Mais dans ce choix, les hommes ont choisi, ils ont fait, si vous voulez, pour reprendre une formule célèbre qui a eu cours il y a quelques années à l'élection du président de la République, c'était pour Valéry Giscard d'Estaing, eh bien, les hommes ont pris le mauvais choix. Ils ont fait le mauvais choix, ils n'ont pas fait le bon choix. Ils ont fait le mauvais choix, ils ont vécu d'une façon qui était propre à eux. Ils n'ont pas voulu vivre selon la volonté de Dieu, mais Dieu respecte leur liberté. Ils n'ont pas fait le choix de leur liberté avec Dieu, ils ont fait le choix de leur liberté sans Dieu. Et nous continuons la lecture du chapitre 3 de la Genèse, le verset 4 et le verset 5. Parce que nous lisons au verset 4 une prétention du serpent, de Satan. Nous lisons, « Alors le serpent dit à la femme, « Mais non, vous ne mourrez point. Vous ne mourrez pas si vous touchez de cet arbre. Même si vous désobéissez à Dieu, vous ne mourrez pas. Vous ne deviendrez pas mortel. Mais Dieu sait que le jour où vous en mangerez, vos yeux s'ouvriront et que vous serez comme des dieux. » Que vous deviendrez comme Dieu, que vous deviendrez semblable à Dieu, connaissant le bien et le mal. Et c'était justement le péché de Satan. C'était le point sur lequel il avait buté. Il voulait devenir semblable à Dieu. Il voulait devenir Dieu lui-même.
0: Il voulait usurper la place de Dieu.
1: Il voulait usurper la place de Dieu. Et en voulant usurper la place de Dieu, eh bien, il a été déchu de sa place à lui-même, puisque il avait comme place la place la plus importante qui existe au ciel, mise à part Dieu. Il était une créature. Et Dieu était le créateur, et il y aurait eu toujours, et il y aurait eu toute sa vie et toute l'éternité, une différence entre le créateur et ses créatures. Et Satan avait revendiqué la place de Dieu, il avait revendiqué la différence qui le séparait de Dieu, justement. Il voulait effacer cette différence. Et c'est ce qu'il a voulu faire en tentant Adam et Ève. Il les a persuadés, il leur a inculqué l'idée qu'ils pouvaient prendre de cet arbre et qu'ils ne mourraient pas, qu'ils seraient indépendants de Dieu, mais qu'en étant indépendants de Dieu, ils ne mourraient pas. Il a prétendu que c'était impossible de mourir.
0: Il a récupéré là ses premiers adeptes.
1: Il a récupéré ses premiers adeptes, tout à fait, tout à fait. Il a récupéré ses premiers adeptes et il a récupéré aussi la gestion de la terre. C'est pour ça que Jésus, quand il viendra sur cette terre, il y a 2000 ans, dira par la suite, bien sûr, de ce texte, hein, Jésus venant au moment du Nouveau Testament, et il dira, eh bien, Satan est le prince de ce monde. Il est le propriétaire de ce monde. Il fait sa volonté dans ce monde. Mais heureusement que Dieu aura le dernier mot. Et nous avons l'assurance que Dieu aura le dernier mot.

0: Alors, avant la page musicale, Yvon, vous nous disiez que nous avons l'assurance que Dieu aura le dernier mot. Oui, il aura le dernier mot, mais en attendant, nous sommes victimes encore aujourd'hui du péché de Adam et Ève. Nous n'en sortirons jamais, alors.
1: Alors, c'est vrai que nous avons compris comment Satan s'y est pris pour tromper le premier homme et la première femme, et combien la responsabilité de nos premiers parents est grande, car elle les a fait entrer dans un monde de misère, dans un monde de maladie, dans un monde qui connaît la mort, etc. La souffrance. Et pourtant, vous avez tout à fait raison, une question que je me pose depuis très longtemps, que je me suis posée, c'est la suivante. Sommes-nous responsables des erreurs des autres? Sommes-nous responsables du péché d'Adam et Ève? Suis-je responsable du péché d'Adam et Ève? Et si oui, eh ben, ça me paraît anormal. Ça me révolte que des innocents payent à la place des coupables. Vous avouerez que c'est pas logique. Et si je ne suis pas responsable du péché d'Adam et d'Ève, alors pourquoi est-ce que j'en subis les conséquences? Pourquoi subissons-nous les conséquences du péché d'Adam et Ève? Pour la Bible est très claire. Elle dit dans un passage, elle dit « Il n'y a pas de juste, il n'y en a pas un seul ». Elle dit que nous avons tous péché. Elle dit que le péché d'Adam ne nous touche pas, mais que nous avons péché, que j'ai péché. Et ça n'est pas le péché d'Adam que je supporte aujourd'hui. C'est mon propre péché. Ça n'est pas le péché d'Adam que vous supportez, Bernard.
0: Mais c'est tout de même les conséquences du péché d'Adam. Parce que si Adam et Ève avaient choisi de rester avec Dieu, nous n'en serions pas là.
1: Bien sûr que nous n'en serions pas là. Adam a choisi de vivre séparé de Dieu. Et c'est la première conséquence de son péché. La rupture avec Dieu. Continuons, si vous le voulez bien, la lecture du chapitre 3 de la Genèse, hein, à partir du verset 6. Par exemple, la femme vit que l'arbre était bon à manger, et agréable à la vue, et qu'il était précieux pour ouvrir l'intelligence. Elle prit de son fruit et en mangea, malgré les avertissements de Dieu. Et elle en donna aussi à son mari qui était auprès d'elle, et il en mangea. Et à partir de ce moment-là, les yeux de l'un et de l'autre s'ouvrirent, ils connurent qu'ils étaient nus, et ayant cousu des feuilles de figuier, ils s'en firent des ceintures. C'est-à-dire que jusque-là, ils ne savaient pas qu'ils étaient nus. Ils vivaient dans un état d'innocence parfaite. Ils étaient entourés de la gloire de Dieu. Il baignait dans une atmosphère où Dieu était présent lui-même. Et il n'imaginait pas qu'il pourrait en sortir. Mais Dieu les avait prévenus. Dieu leur avait dit, si vous touchez de ce fruit, vous deviendrez mortels. Et je devrais me passer de votre présence. Et vous devrez vous passer de ma présence. Et vous devrez vivre dans un monde difficile, dans un monde où vous connaîtrez la souffrance, où vous connaîtrez la maladie, où vous connaîtrez la mort. Et à partir de ce moment-là, eh bien, ils ont connu les calamités qui sont celles de notre monde d'aujourd'hui. Alors, le verset 8 du chapitre 3 de la Genèse continue. Alors, ils entendirent la voix de l'Éternel Dieu qui parcourait le jardin vers le soir, et l'homme et la femme se cachèrent loin de la face de l'Éternel Dieu, au milieu des arbres du jardin. Et ils ont obligé Dieu à les chercher. Et l'Éternel Dieu appela l'homme et lui dit « Mais où es-tu ? » Et l'homme lui répondit, j'ai eu peur, j'ai entendu ta voix dans le jardin et j'ai eu peur parce que je suis nu et que je me suis caché. Et oui, il y a eu une séparation avec Dieu. Il y a eu une rupture avec Dieu. Le péché a entraîné une rupture dans les relations que Dieu entretenait jusque-là avec ses créatures. Et c'est ça que nous avons hérité. C'est de ça que nous avons hérité. Nous sommes d'une nature pécheresse. Nous sommes d'une nature différente de la nature qu'avaient nos premiers parents à l'origine. Nous sommes d'une nature d'où Dieu est exclu par la faute d'Adam et Ève, mais aussi par notre propre faute.

0: Mais Yvon, vous allez tout de même nous donner un espoir.
1: Oui, oui, justement, Bernard. Il y a un espoir pour nous, il y a un espoir pour les hommes. Parce que la Bible affirme que Dieu, dans son amour pour les hommes, a choisi de les faire passer des ténèbres à la lumière, de la puissance de Satan à Dieu. Vous pouvez trouver ça dans les Actes des Apôtres, dans le Nouveau Testament, au chapitre 26, à partir du verset 17 et 18. Dieu dit à Paul, à l'apôtre Paul, et il s'adresse à nous en ce moment, et il nous parle, et il nous dit « Je t'ai choisi du milieu de ce peuple et du milieu des païens vers qui je t'envoie, afin que tu leur ouvres les yeux pour qu'ils passent des ténèbres à la lumière, de la puissance de Satan à Dieu, pour qu'ils reçoivent par la foi en moi le pardon des péchés et l'héritage avec les sanctifiés. » C'est l'objectif de Dieu. L'objectif de Dieu, c'est que tous les hommes puissent être sauvés et qu'il puisse leur attribuer le salut que nous attendons.
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1: Certaines personnes, un peu macho sur les bords, pensent encore qu'un homme viril, c'est comme un taureau. Ça ne prend pas. Mais qu'à cela ne tienne, Alfred de Musset a écrit des poèmes magnifiques, où avec des mots simples, il exprime des sentiments très humains. Dans la nuit d'octobre, il écrit « Les moissons pour mûrir ont besoin de rosée. Pour vivre et pour sentir, l'homme a besoin des pleurs. » Et dans l'île mystérieuse, Jules Verne dit « Te voilà donc revenu homme, puisque tu pleures. » Les quatre évangiles rapportent un seul événement où il est explicitement écrit que Jésus a pleuré, ce qui ne veut pas dire qu'il n'y a pas eu d'autre occasion. Le Seigneur se trouve dans l'entrée du village où habite une famille à laquelle il était très attaché. Elle se compose de deux sœurs et de Lazare, leur frère, qui vient tout juste d'être enterré. Dans l'évangile selon Jean, on lit « Marie parvint à l'endroit où était Jésus. Dès qu'elle le vit, elle se jeta à ses pieds et lui dit « Seigneur, si tu avais été ici, mon frère ne serait pas mort. » En la voyant pleurer, elle et ceux qui l'accompagnaient, Jésus fut profondément indigné et ému. « Où l'avez-vous enterré ? » demanda-t-il. « Viens, Seigneur, lui répondit-il, tu verras. » Jésus pleura. Un passage de l'Évangile selon Luc rapporte les lamentations de Jésus sur la ville de Jérusalem, mais sans préciser s'il a pleuré. À cette occasion, le Seigneur a dit « Ah, Jérusalem, Jérusalem, toi qui fais mourir les prophètes et qui tue à coups de pierre ceux que Dieu t'envoie, combien de fois j'ai voulu rassembler tes habitants auprès de moi comme une poule rassemble ses poussins sous ses ailes. Mais vous ne l'avez pas voulu. » Enfin, à la veille de son exécution, Jésus est allé prier dans le jardin de Gethsémané. Et le texte dit que l'angoisse le saisit, sa prière se fit de plus en plus pressante, sa sueur devint comme des grumeaux de sang. Il est alors profondément accablé et connaît une angoisse indescriptible parce qu'il sait que le lendemain, il doit porter et expier les péchés du monde sur la croix. En fait, on ne peut pas se représenter ce que cela signifie pour lui, qui est saint, d'être noirci de cette façon. Il a crié, probablement aussi pleuré. Je continue maintenant de lire dans le chapitre 5 de l'Épître aux Hébreux. Ainsi, alors qu'il avait un cœur de chair, Jésus, avec de grands cris et des larmes, a présenté des prières et des supplications à celui qui pouvait le tirer de la mort, et il a été exaucé à cause de sa soumission à Dieu. Sur terre, Jésus ressent les joies et les peines comme vous et moi. À cet égard, il n'y a pas de différence entre lui, qui pourtant est le Fils de Dieu, et n'importe quel Israélite. L'agonie de Jésus, qui est ici décrite, correspond à ce qu'il a vécu, soit dans le jardin de Gethsémané, soit sur la croix. Cette détresse exprime toute l'étendue de son humanité. En tant que seconde personne de la Trinité, Jésus sait, depuis toujours, ce qui l'attend, mais il l'apprend d'une façon entièrement nouvelle, quand il l'a expérimenté dans un corps d'homme. Alors qu'ici, il est dit que Jésus a présenté des prières et des supplications. Au début de ce chapitre 5, il est écrit que tout grand prêtre est chargé de présenter à Dieu des offrandes et des sacrifices pour les péchés. Or, dans les deux cas, l'auteur utilise le même verbe qui est traduit par « présenter ». Il veut montrer par là que lorsque Jésus a présenté des prières et des supplications à Dieu son Père, il était dans la même situation que le grand prêtre juif quand il fait des offrandes et sacrifices pour les péchés sur l'autel des holocaustes qui est situé à l'entrée du sanctuaire. Il semble donc que lorsque Jésus, avec de grands cris et des larmes, a présenté des prières et des supplications, il était sur la croix en tant que sacrifice et grand prêtre qui l'offre. Dans le psaume 22, qui prophétise les conditions dans lesquelles le Messie mourra, on lit « Car il, l'Éternel, n'a point méprisé ni dédaigné l'affliction de l'affligé. Il ne lui a point caché sa face, mais il l'a exaucé quand il criait vers lui. » Or, quand on lit ce même verset dans l'ancienne traduction grecque appelée la Septante, on se rend compte que l'auteur s'en est fortement inspiré. Il ne fait donc guère de doute que lorsqu'il écrit ce passage, il a à l'esprit l'agonie de Jésus sur la croix et ses cris et ses larmes sont directement liés à son sacrifice qui, dans l'économie divine, sont nécessaires pour l'expiation des péchés du monde. Pour Dieu, la croix est un autel parce que c'est là que le Fils de Dieu a versé son sang afin de payer pour toutes les fautes de tous les êtres humains de tous les temps et en particulier les miennes et les vôtres. Dans le livre du Lévitique, par l'intermédiaire de son serviteur Moïse, l'Éternel dit aux Israélites, « Le sang, c'est la vie de toute créature, et moi, je vous l'ai donné afin qu'il serve à accomplir sur l'autel le rite d'expiation pour votre vie. En effet, c'est parce qu'il représente la vie que le sang sert d'expiation. C'est Dieu qui a décidé qu'il en serait ainsi, et il ne donne pas d'autre explication que celle-ci. Sous la loi, le sang des animaux sacrifiés n'ôte pas les péchés, mais les couvre seulement pour que l'Éternel ne les voie pas. Par contre, le sang de Jésus les efface complètement, car il n'existe plus. Si Jésus a présenté des prières et des supplications à Dieu, ce n'était pas afin qu'il soit épargné, puisque la raison principale de sa venue sur terre était de mourir, ce qu'il affirme lui-même quand il dit « À présent, je suis troublé. Que dirais-je, Père? Sauve-moi de cette heure. Mais c'est précisément pour l'affronter que je suis venu jusqu'à cette heure. » La supplication que Jésus adresse à son Père, alors qu'il se trouve sur la croix, est de ne pas rester enfermé dans la mort, mais d'être retiré. Ce que le grec montre très bien dans le choix des mots. Dans cette prière, Jésus demande donc à Dieu de le ressusciter, ce qui d'ailleurs a été prophétisé. En effet, dans le psaume 16, on lit « Tu ne m'abandonneras pas dans le séjour des morts, tu ne laisseras pas ton serviteur fidèle se décomposer dans la tombe. » L'auteur de l'Épître aux Hébreux écrit que Jésus a été exaucé à cause de sa soumission à Dieu. Le mot traduit par « soumission à Dieu » est souvent rendu par « piété » et veut dire aussi « respect révérentiel ». Jésus a reconnu la souveraineté de Dieu et s'est soumis à lui. Je continue le texte. Bien qu'étant fils de Dieu, il a appris l'obéissance par tout ce qu'il a souffert. Comme Jésus-Christ est sans péché, c'est forcément sans désobéissance qu'il a appris à obéir. Cet apprentissage a surtout consisté à s'humilier en acceptant de souffrir au travers des diverses épreuves qu'il a dû endurer pour accomplir parfaitement la volonté de Dieu à son égard et pour l'humanité. Il faut bien reconnaître que nous ne pouvons pas pleinement comprendre tout ce que l'incarnation représente pour Jésus et qu'il existe une part de mystère dans cet apprentissage de l'obéissance par la souffrance qu'il a dû subir. Pareillement, on est perplexe quand on lit dans l'Évangile selon Luc qu'adolescent, Jésus croissait en sagesse, en stature et en grâce devant Dieu et devant les hommes. Pourtant, en tant que fils de Dieu, Jésus a toujours été infiniment sage et sa connaissance en toutes choses est illimitée et parfaite. C'est vrai, seulement en partageant notre condition humaine, il a renoncé à ses attributs divins. Il a montré aux hommes son humilité et son obéissance au Père, et il a connu dans sa chair les sentiments et les souffrances qui font notre vie. Dans son épître aux Philippiens, l'apôtre Paul écrit « Il s'est dépouillé lui-même et il a pris la condition du serviteur. Il se rendit semblable aux hommes en tout point et tout en lui montrait qu'il était bien un homme. Il s'abaissa lui-même en devenant obéissant jusqu'à subir la mort, oui, la mort sur la croix. Il faut que je vous dise que je voudrais vivre sur cette terre aussi longtemps que possible parce que c'est une expérience unique qui ne se reproduira plus jamais. Alors, quand pour moi sonnera l'heure du grand départ, je suis pas sûr que ce sera de gaieté de cœur, même si, comme le dit l'apôtre Paul, toujours aux Philippiens, pour moi, la vie c'est le Christ et la mort est un gain. Jésus ne s'est pas identifié à nous pour acquérir une connaissance supplémentaire, mais afin qu'il puisse s'identifier à moi, pour que je me sente proche de lui et que j'aille à lui en toute confiance. En devenant homme, Jésus a partagé nos expériences, ce qu'il ne pouvait pas faire en tant qu'esprit et seconde personne de la Trinité. De plus, et comme je l'ai déjà dit, le Seigneur est désormais différent de ce qu'il était avant l'incarnation, puisque depuis sa résurrection, il a une apparence humaine et porte les marques des clous et de la lance qui l'ont percé. Et puis, et comme cela a déjà été dit, il a pu devenir le grand prêtre compatissant dont nous avons besoin. En effet, ceux qui ont connu le même genre de détresse se regroupent souvent ensemble parce qu'ayant souffert la même tragédie, ils se reconnaissent les uns les autres et sont donc mieux aptes à pouvoir se soutenir. Je peux certes essayer de comprendre la souffrance d'un père qui a perdu son enfant, mais je reste hors circuit et un spectateur tant que je n'ai pas moi-même cette cruelle expérience. Comme Jésus a souffert à l'extrême, il peut comprendre n'importe quelle douleur que vous et moi lui apportons. Il a été façonné par la souffrance afin de devenir le grand prêtre parfait, celui qui peut compatir avec moi au travers de toutes mes épreuves. Je continue le texte. Et c'est parce qu'il, Jésus, a été ainsi amené à la perfection qu'il est venu pour tous ceux qui lui obéissent l'auteur d'un salut éternel. Dieu, en effet, l'a déclaré grand prêtre dans la ligne de Melchisédek. Le fait que Jésus a été amené à la perfection ne signifie évidemment pas qu'il s'est amélioré en cours de route au fil de son expérience humaine, puisque déjà, de toute éternité, il est parfait en matière de justice, sainteté, sagesse, connaissance et toute vertu ou capacité. Malgré toutes ses souffrances, Jésus a toujours été obéissant, ce qui prouve bien qu'il est le Fils de Dieu. Et donc, il a pu prendre sur lui le châtiment des coupables et mourir à leur place. En second lieu, dans son humanité, Jésus remplit les conditions requises pour devenir le grand prêtre éternel, digne de confiance et solidaire de ceux qu'il représente et pour qui il intercède. Cependant, et comme je l'ai déjà dit, il existe de grandes différences entre Jésus et les grands prêtres juifs qui l'ont précédé, à commencer par le fait que le Fils de Dieu est à la fois l'officiant et l'offrande. De plus, il n'a pas eu à offrir de sacrifice pour lui-même, puisqu'il est sans péché. Ensuite, son sacrifice est parfait et unique, et donc n'a jamais besoin d'être répété. Alors que les sacrifices d'animaux permettent un pardon temporaire et incomplet par son sacrifice, Jésus accorde à tous ceux qui croient en lui le pardon total, définitif et donc le salut éternel. Jésus est devenu pour tous ceux qui lui obéissent l'autel d'un salut éternel. Cette obéissance ne concerne pas seulement l'observation de commandements de la loi, mais également et surtout la foi dans le sens où l'entend l'apôtre Paul quand il écrit aux Romains. Nous avons reçu la grâce et l'apostolat pour amener au nom de Jésus-Christ tous les païens à l'obéissance de la foi. Et dans sa seconde épître aux Thessaloniciens, Paul déclare que Dieu punira tous ceux qui n'obéissent pas à l'évangile de notre Seigneur Jésus. Jean rapporte qu'un jour, on a demandé à Jésus « Que devons-nous faire pour accomplir les œuvres que Dieu attend de nous ?»« L'œuvre de Dieu, lui répondit Jésus, c'est que vous croyez en celui qui l'a envoyé. L'œuvre de Dieu est l'obéissance de la foi consciente, donc croire en Jésus. » L'auteur a bien soin de préciser que Jésus est devenu l'auteur d'un salut éternel dans la ligne de Melchisédek. Parce que son sacerdoce est perpétuel et non transmissible, alors que celui d'Aaron, le premier grand prêtre sous la loi, se transmet d'une génération à l'autre tout en étant provisoire, puisqu'il a pris fin avec la venue de Jésus-Christ, le grand prêtre parfait. L'Éternel avait attribué à Melchisédek une prêtrise qui lui était propre, qui ne concernait que lui et qu'il ne pouvait transmettre ni à son fils ni à quelqu'un d'autre. Dans ce sens, ce personnage mystérieux est un type, un exemple, une figure, un modèle qui annonce le grand prêtre parfait éternel qui donne à ceux qui croient en lui un salut également parfait et éternel. Je continue le texte. Jésus est devenu l'auteur d'un salut éternel, dans la ligne de Melchisédek, mais c'est un sujet sur lequel nous avons bien des choses à dire, et qu'ils sont difficiles à expliquer, car vous êtes devenu l'un à comprendre. Ici débute le troisième avertissement de l'Épître, qui est une sorte de parenthèse avant que ne commence, au chapitre 7, le discours long et complexe concernant Melchisédek. L'Épître aux Hébreux contient plusieurs avertissements. Adressé aux Juifs qui sont convaincus que Jésus-Christ est le Messie et le Sauveur, mais qui hésitent encore à prendre une décision ferme et définitive à son égard, ou bien à des Hébreux qui ont fait une profession de foi à la légère et qui maintenant sont tentés de retourner au Temple de Jérusalem pour renouer avec le judaïsme. Le plus souvent, ce volte-face est dû à la pression sociale que les autres Juifs exercent sur eux. Dans le Nouveau Testament, on trouve de très nombreux passages adressés aux croyants qui manquent de maturité afin de les exhorter à croître dans la foi. Dans sa première épître aux Corinthiens, l'apôtre Paul compare même certains croyants à des nourrissons incrédules qui ont besoin d'acquérir une pleine connaissance des vérités spirituelles, bien sûr, de les mettre en pratique dans leur vie quotidienne. Ici par contre, et c'est important de le noter, l'auteur n'a pas en vue des chrétiens immatures, mais des juifs non engagés, qui pour la plupart sont aussi des non-croyants, et son avertissement porte sur leur immaturité spirituelle, mais au sens large du mot. Il s'adresse à des Hébreux qui, pour une raison ou pour une autre, sont encore embourbés dans l'ancienne alliance. Et il les pousse à un changement radical, à prendre une décision ferme et définitive, à abandonner complètement la loi de Moïse et ce précepte pour suivre Jésus, Christ et lui seul. L'auteur va les avertir du péril qu'ils courent en restant accrochés aux éléments des vérités et aux promesses de l'ancienne alliance, alors qu'elle a été totalement surplancée par la nouvelle alliance en Jésus-Christ. Il va souligner les dangers de ne pas s'approprier la vie éternelle qui s'obtient uniquement par la foi en Jésus. Ces Hébreux se devant la porte d'entrée du royaume céleste, mais encore dehors. Dans l'Épître aux Hébreux, l'auteur établit plusieurs fois des comparaisons et des contrastes entre la foi de l'Ancien Testament et la foi en Jésus. Et son message central est toujours la supériorité de la nouvelle alliance sur l'ancienne, et la supériorité du christianisme sur le judaïsme. Pour ce faire, il oppose l'ombre à la substance, l'image à la réalité, le visible à l'invisible, la copie à l'original et le juif traditionnel à celui qui a la foi en Jésus. Il montre que toutes les images et cérémonies liées à la loi de Moïse annoncent Jésus-Christ et trouvent leur accomplissement en lui. Avant que les Hébreux ne soient capables de comprendre la similitude entre le sacerdoce de Jésus et celui de Melchisédek, ils doivent faire de gros progrès dans leur compréhension spirituelle. En effet, dans sa première épître aux Corinthiens, l'apôtre Paul écrit « L'homme ordinaire n'accepte pas les vérités dans ce qu'enseigne l'Esprit de Dieu, car à ses yeux, elles sont pure folie, et il ne peut pas les comprendre parce qu'il faut du discernement spirituel pour les saisir. Je me souviens qu'en classe de troisième, j'étais traumatisé parce que le prof de physique chimique nous insultait sans arrêt. Il nous traitait de larves et à chaque cours ou presque, il nous appelait collectivement « bande de veaux », une façon de nous reprocher notre léthargie intellectuelle, je suppose. Ici, l'auteur critique ses lecteurs pour leur léthargie spirituelle, pour leur manque d'intérêt concernant les vérités célestes, parce qu'ils sont devenus lents à comprendre. Plus exactement, il dit « Vous êtes devenus des gens qu'on ne peut pas pousser concernant l'entendement. » À l'époque, c'est une façon de dire de quelqu'un qu'il est obtus ou un peu taré sur les bords, c'est-à-dire intellectuellement déficient. Le problème avec ces Hébreux est qu'ils n'ont pas toujours été durs d'entendement. En effet, l'auteur semble dire qu'il fut un temps où ils étaient sérieusement intéressés par la nouvelle alliance en Jésus-Christ. Au début, quand ils ont entendu la bonne nouvelle, c'était des véritables éponges avides d'en savoir plus sur Jésus. Alors, ils n'étaient pas du tout lents à comprendre, mais ils le sont progressivement devenus parce qu'ils ont négligé de prendre une décision ferme pour Jésus-Christ. Plus loin, l'auteur s'adresse à eux quand il parle de ceux qui ont été une fois éclairés, qui ont goûté au don du ciel, qui ont eu part au Saint-Esprit, qui ont expérimenté combien la parole de Dieu est bienfaisante et fait l'expérience des forces du monde à venir. À un certain moment, ils étaient ouverts, prêts à recevoir la vie éternelle, mais maintenant, ils ont sombré dans une apathie spirituelle alarmante. Les gens qui sont lents à comprendre sont difficiles à enseigner. Ces Hébreux sont spirituellement endormis du fait de leur indifférence et de leur manque d'intérêt pour les vérités de Dieu. Alors l'auteur veut leur secouer les puces afin d'éveiller leur sensibilité spirituelle pour qu'ils comprennent l'importance de la nouvelle alliance et sa supériorité sur l'ancienne. Aujourd'hui aussi, on trouve des gens comme ces Hébreux. La première fois qu'ils entendent la bonne nouvelle de la grâce de Dieu en Jésus-Christ, ils sont pleins d'enthousiasme, mais ne font rien. Ils semblent pourtant comprendre comment recevoir la vie éternelle, mais négligent de prendre une décision franche pour Jésus. Et finalement, avec le temps, ils deviennent léthargiques, indifférents à son égard. C'est très grave parce que Matthieu rapporte que Jésus a dit « Celui qui n'est pas avec moi est contre moi, et celui qui ne se joint pas à moi pour rassembler, disperse ».

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1: Amis auditeurs, bonjour. Le spécialiste que nous retrouvons aujourd'hui, c'est le dermatologue Jean-Pierre Berg, qui accepte de venir dans notre studio pour répondre aux questions que vous vous posez jour après jour.

0: qui le rend souvent malheureux. Est-ce incontournable et quel est le rôle du dermatologue?
1: Alors, oui, l'acné touche bon, presque tous les adolescents à des degrés divers. Et bon, c'est un domaine où la dermatologie a beaucoup progressé depuis une vingtaine d'années. Les progrès ont été vraiment considérables dans les possibilités thérapeutiques de cette. Ça n'est pas une maladie, puisque ça fait partie un petit peu des ordres physiologiques, si vous voulez, entraînés par l'apparition des hormones au moment des sécrétions hormonales par les glandes génitales chez l'adolescent. Et donc, c'est pas vraiment une maladie, mais notre société le reconnaît comme une maladie parce qu'il y a une gêne esthétique. Ça pose d'ailleurs tous les problèmes de la limite entre la médecine de maladie et puis l'aspect esthétique de la dermatologie. On peut dire que si un patient vient consulter, c'est qu'il a une souffrance et que donc le trouble qu'il présente, même s'il ne met pas sa santé en danger, doit être considéré avec autant de sérieux qu'une maladie qui serait plus grave.
0: Est-ce que justement on ne peut pas dire que l'expression populaire qui dit être mal dans sa peau n'est pas très significative?
1: Oui, c'est sûr que de toute façon, c'est notre interface avec le monde. L'acné survient sur beaucoup au visage, aussi dans le dos et le thorax, mais bien sûr sur le visage. Donc l'adolescent qui est à la recherche de sa personnalité, qui découvre sa relation avec les autres, qui a déjà un effort à faire personnel, parce que c'est pas très très facile. On en a, même si ça fait déjà un moment, on n'en a pas toujours des très bons souvenirs de cette période difficile. Et s'il a en plus comme handicap une acné
0: Un peu dévorante.
1: qui est dévorante ou enfin qui est gênante, dire on comprend aisément que on doive le soulager. Ça c'est de toute façon actuellement bien admis, il n'y a pas de problème. Donc aucun adolescent ne se fera moquer de lui s'il vient voir un médecin pour faire soigner son acné. Ça c'est la première chose à dire parce que c'est quelque chose que tout le monde prend au sérieux maintenant. Et on a donc maintenant vraiment des moyens extrêmement efficace pour soigner l'acné. C'est pas, il n'y a pas de moyen miraculeux, c'est-à-dire qu'il faut un effort de la part de l'adolescent, donc il va falloir qu'il ait une motivation. Au prix de cette motivation, on va pouvoir obtenir une bonne compliance à des traitements qu'on essaye de rendre le plus simple possible. Et puis, dans les cas, on sait que maintenant, dans les cas les plus graves, on a la possibilité de venir à bout de ces acnés qui autrefois défiguraient ces jeunes gens jusqu'à, enfin, avec des lésions épouvantables, dans certains cas jusqu'à l'âge de 30-35 ans et souvent avec, en tout cas, des cicatrices définitives. Donc maintenant, un adolescent qui est gêné par son acné peut se soigner et obtenir des bons résultats au prix, bien sûr, d'un effort. Je veux dire, c'est pas quelque chose, il va pas, on va pas le débarrasser de ce problème en 8 jours ou en 15 jours, mais avec une bonne collaboration, quelquefois au prix d'un ou deux tâtonnements, on doit, et surtout d'une persévérance, on doit obtenir de bons résultats.
0: Donc tout d'abord, ne pas hésiter à en parler, ne pas en avoir honte, consulter un spécialiste et puis avoir bon espoir parce que vous dites vous avez des outils maintenant donc, qui permettent dans la grande majorité des cas de régler le problème, en tout cas de le réduire peut-être dans le temps et aussi dans son expression.
1: Oui, en gros, bon, pour faire le tour un peu des thérapeutiques, on a des possibilités de traitements locaux qui ont beaucoup évolué. Des thérapeutiques, on a des possibilités depuis, je vous dis, une vingtaine d'années, avec des traitements qui sont réellement efficaces, qui traitent le traitement local, il ne faut pas le négliger parce que c'est lui qui traite la vraie cause de l'acné, qui est que les glandes sébacées se bouchent. Donc, si vous voulez, au départ, ces glandes sébacées qui étaient présentes mais qui étaient en sommeil sont réveillées par les hormones sexuelles et se mettent à fabriquer du sébum. Jusque-là, tout est normal. Au pire, on a la peau un peu grasse et les cheveux un peu gras. Et chez ceux qui vont faire de l'acné, ces glandes se bouchent. Comme elles se bouchent, elles fabriquent ce sébum, elles ne peuvent pas l'excréter. Et donc, elles vont faire ce qu'on appelle des microkystes, des boules qui vont gonfler un petit peu. Et ces microkystes vont éclater dans la peau au bout d'un certain temps et aboutir à une inflammation. D'ailleurs, ça me permet de dire que l'acné n'est pas une maladie infectieuse. Le pus qui peut se former au niveau de

0: certaines lésions est un puits d'inflammation lié à l'irritation de la peau par le sébum qui est sortie de ces kystes qui se sont rompus. Donc, le traitement local, maintenant, on a une variété de traitements. Autrefois, ils étaient difficiles à supporter. On a beaucoup, les laboratoires ont trouvé des molécules beaucoup plus faciles à utiliser. Bon, ça demande une explication, ça demande une adaptation, mais beaucoup plus facile à utiliser. On a des traitements par voie générale aussi qui sont très intéressants en complément de ces traitements locaux. Et puis, on a un traitement qui permet de venir à bout des acnés les plus fortes. Peut-être vous voulez qu'on en parle dans un moment.
1: Voilà, après quelques notes de musique.

0: Docteur Berg, on parle d'un sujet qui me paraît très important parce qu'il est vrai que beaucoup de jeunes souffrent de cet état de fait. Ont des fois peur d'en parler, ne savent pas jusqu'à quel point c'est simplement une période à passer ou jusqu'à quel point on peut aussi intervenir. Donc, j'aimerais que vous continuiez à nous décrire le processus. C'est très important, je crois, de comprendre ce qui se passe et puis de voir ce qui se passe aussi dans les atteintes les plus violentes.
1: Alors, dans ces atteintes les plus graves, on dispose maintenant, depuis 12-13 ans, d'un médicament qui est assez extraordinaire, qui est une des révolutions de la thérapeutique dermatologique. C'est un médicament qui appartient à la famille des rétinoïdes. Il s'agit en l'occurrence pour l'acné de l'isotrétinoïne. Et ce médicament se donne par voie buccale et a un effet absolument, comme disent les Anglais, dramatique sur les glandes sébacées, c'est-à-dire qu'il va les atrophier.
0: Peut-être une parenthèse ouvrir, parce que c'est vrai que pour les Anglais, dramatique, ça veut dire c'est quelque chose qui vraiment change les mondes.
1: Oui,
0: ça n'a rien d'un drame, mais c'est visible, c'est flagrant.
1: Voilà, tout à fait. Et donc, c'est assez fabuleux de voir l'efficacité de ce médicament. Alors, ce médicament, on l'utilise que dans des formes graves. Pourquoi ? Parce qu'il a des effets secondaires, on peut pas trop les détailler ici. Il a des effets secondaires et il a surtout un effet qui est assez ennuyeux, c'est que il n'est pas compatible avec une grossesse. C'est-à-dire qu'un enfant qui serait porté par une femme prenant ce médicament a beaucoup de chances de malformation. Mmh. Alors, il faut dire deux choses, c'est que donc il est impératif chez un homme, il n'y a aucun problème par rapport
0: même
1: à ça.
0: Même s'il est en âge de procréer.
1: Tout à fait, et même il peut procréer pendant qu'il prend ce médicament. Chez une femme, il n'y a aucun risque à ce qu'elle pas pour ses enfants futurs, aucun risque.
0: Elle n'hypothèque pas son avenir.
1: Absolument pas. Ça n'a rien à voir avec les cellules sexuelles, si vous voulez, avec les ovules ou les spermatozoïdes. C'est un médicament qui a une toxicité comme la vitamine A. Une femme enceinte ne doit pas prendre de la vitamine A en excès, c'est pareil. Chez l'embryon ou le fœtus, c'est donc pas un effet, c'est un effet au niveau de la grossesse. Donc, il est ennuyeux
0: il est exclu de l'utiliser pour la femme enceinte.
1: Bien sûr, chez une femme, ou risquant de l'être, ce qui implique aux femmes d'être sous contraception. Et donc, ça complique un petit peu les choses. Chez les jeunes filles, bon, c'est pas toujours facile parce qu'on est à un âge où quelquefois il n'y a pas de. Mais il faut bien comprendre que ce médicament pose un gros problème et le législateur en a fait un médicament à prescription encadrée, ce qui fait que nous le réservons surtout pour cette raison, aux formes très graves et avec des grosses précautions chez les jeunes filles et les jeunes femmes. Mais il ne faut pas non plus le diaboliser. C'est un outil merveilleux qui permettra à plein de jeunes gens d'avoir une jeunesse normale, une adolescence et une vie de jeunes adultes tout à fait normale, leur éviter d'avoir des cicatrices. Et ça a été une des révolutions thérapeutiques au niveau de l'acné. Alors, chez la jeune femme, on a d'ailleurs aussi d'autres possibilités. Elle peut bien sûr prendre ce médicament en ayant une contraception efficace. Elle peut aussi, chez la femme, on peut utiliser un traitement à visée hormonale, puisque ce sont les androgènes, donc les hormones mâles qui favorisent l'acné. On peut donner aux femmes des médicaments à action anti-androgénique qu'on ne peut pas donner aux jeunes gens et qui vont permettre de traiter l'acné. Et alors, il y a des pilules, je ne veux pas dire de noms commerciaux, mais qui contiennent de l'acétate de ciprotérone qui aura cet effet. Donc, avec des médicaments qui ressemblent à une pilule contraceptive, il existe d'ailleurs d'autres schémas possibles, on peut aussi traiter des acnés. Chez la femme, des acnés, surtout chez ces jeunes femmes qui ont de l'acné à un âge un peu tardif, ces acnés qui durent après 25, 30 ans, et on arrive à bien les contrôler avec ces produits. Sachant que telle personne va mieux répondre à tel type de traitement, enfin c'est un petit peu le côté cuisine de la dermatologie, mais c'est pas péjoratif, hein, je le dis pas, c'est-à-dire que,
0: qui demande
1: donc bien une collaboration, mais surtout une collaboration, si vous voulez, il faut qu'il y ait un retour, il faut qu'il y ait une collaboration avec le patient. Bon, maintenant, la relation médecin-malade a beaucoup changé, le patient n'est plus passif, on lui explique.
0: Il est terrorisé par le médecin, il y a un dialogue quand même.
1: Voilà, donc le patient n'est plus passif, on lui explique, on le fait participer et donc on doit pouvoir obtenir une relation de qualité qui permet d'avoir le meilleur traitement. Et donc, normalement, un adolescent motivé ne devrait pas trop souffrir de son acné et rapidement arriver à contrôler ce problème.
0: Donc, je vois avec plaisir, docteur, qu'il y a plus d'une corde à votre arc de dermatologue et qu'il faut garder espoir, consulter et aussi se prendre en charge. Je crois que vous le faites bien ressortir que cette collaboration étroite entre le médecin et le patient peut donner de très bons résultats. Je vous remercie et je vous donne rendez-vous pour une prochaine émission où nous aborderons peut-être davantage les problèmes qui concernent l'adulte. À bientôt.
1: À bientôt.

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1: Merci à toutes et à tous d'être à l'écoute aujourd'hui, à l'écoute de Laura principalement, qui nous éclaire sur des produits importants en herboristerie. La semaine passée, on a parlé du baume de l'herboriste à la grande consoude, j'aime beaucoup prononcer cette phrase, qui était surtout pour des, disons, des gros bobos. Aujourd'hui, un produit pour des petits bobos. Ce produit s'appelle...
2: Le Z-Trauma.
1: Z comme la lettre, et puis trauma. Donc les petits traumatismes.
2: Exactement. À la base, c'est un gel cosmétique, en fait, qui est censé améliorer l'état de la peau dans le cadre des petits traumas quotidiens mineurs. Donc ça va être les petites brûlures légères, les coups de soleil, les piqûres d'insectes ou les plantes urticantes comme l'ortie par exemple. Mais on va aussi l'utiliser en fait pour des coupures qui sont un peu plus importantes que ça, des vraies bonnes égratignures, des bleus, des boutons de toutes sortes. Il a un effet bénéfique plus large que ça. Il va travailler sur les douleurs musculaires, articulaires, les entorses.
1: Ah, lui aussi.
2: Exactement. Et puis, on est toujours en train de lui trouver des nouveaux usages, en fait. Ça peut être la collègue qui revient de vacances et qui a eu un peu des poussées de boutons liées au changement d'alimentation, qui avait que ça sous la main, que ça lui a fait partir ses boutons du jour au lendemain. Ça va être les aftes aussi. Ça, c'est une cliente qui nous expliquait ça, qu'elle mettait dans la bouche pour les aftes et que les aftes passaient très vite.
1: Mais c'est un peu un couteau suisse de l'herboristerie.
2: C'est un couteau suisse et on a pas fini de découvrir toutes ses compétences,
1: ah,
2: je
1: oui.
2: pense.
1: Sa composition, alors, il doit y avoir des produits connus depuis longtemps.
2: Il y a des produits qui sont connus, mais qui sont intelligemment assemblés, en fait. C'est vraiment très intéressant de le décortiquer, celui-là. On a évidemment des actifs anti-inflammatoires, comme la reine des prés, le calendula, le cassis, l'acide salicylique, qu'on retrouve dans le saule, la reine des prés, justement, et qui est aussi, en fait, semblable à l'aspirine. On a des actifs qui sont réparateurs pour la peau, le calendula, là encore, l'arnica, la silice. On a des produits qui sont désinfectants, donc ça pour les coupures, les petites plaies, etc. Le vinaigre de cidre, la propolis, l'huile de pamplemousse. On a des antihistaminiques comme le plantain, donc ça c'est pareil sur les réactions en fait un peu allergiques des piqûres d'insectes, ça va agir très bien. Et puis, là où vraiment c'est admirable, ils ont ajouté des fleurs de Bac dans la formulation. On part du principe qu'en fait, s'il y a un traumatisme physique, ça peut générer aussi une émotion particulière, un choc. Et donc, les fleurs de Bac vont agir en fait sur l'aspect émotionnel. Et c'est génial en fait d'y avoir pensé.
1: Ici aussi, on a affaire à un baume qu'on va appliquer de quelle manière ?
2: À volonté. Dès que vous avez le moindre bobo... Pour n'importe quoi, c'est un indispensable à avoir dans sa trousse de secours. Vous pouvez en mettre plusieurs fois par jour, sans problème. On le met aussi dans la pharmacie de voyage. On en a dans la poche ou dans le sac à main quand il y a des jeunes enfants dans le coin qui sont toujours des trous dans la tête ou des bleus de tous les côtés. C'est l'indispensable.
1: En homéopathie, on connaît l'homéoplasmine. Ici, on est dans un produit qui a quoi comme différence ?
2: Eh bien, ce n'est pas un produit gras. Donc, il va laisser le bobo respirer. Et ça, du coup, ça le rend un peu plus tout-terrain que l'homéoplasmine.
1: Y a-t-il des contre-indications, questions habituelles ?
2: Oui, aucune contre-indication
1: aucune.
2: Avec le Z-Trauma. Là, vraiment, on peut l'appliquer sur toutes les peaux, sur tous les âges, même sur des tout petits bébés qui viennent de naître, aucun problème.
1: C'est une entreprise géniale. C'est encore une autre ou c'est une de celles que tu nous as déjà mentionnées ?
2: C'est encore une autre. C'est une entreprise qui est dans les Bouches-du-Rhône, qui s'appelle Minty.
1: Comme de la menthe, hein, mais M-I-N-T-E.
2: Exactement.
1: Mint.
2: Et ben pareil, hein, ils ont tout ce qu'on recherche en termes de qualité, de sérieux. Ils s'approvisionnent en extra local, ils fabriquent tout en France. Ils ont un catalogue qui est plutôt court en réalité, mais du coup extrêmement bien formulé. Ils sont très à cheval sur la R&D,
1: donc la
2: recherche et développement sur les produits. Ils travaillent aussi en milieu hospitalier, donc ça c'est quand même un gage de qualité reconnu en fait. Et puis voilà, zéro contre-indication.
1: Ils sont situés où ?
2: Ils sont dans les Bouches-du-Rhône. C'est même quelque chose de comestible. Hein. Voilà, faut pas craindre de le mettre dans la bouche pour les aftes notamment. C'est tout à fait comestible. Donc.
1: Tu viens de dire ils ont un catalogue court, ce qui est peut-être parfois un peu identique pour des restaurants qui ont des menus pas très larges, mais au moins ils ont des produits très frais.
2: Frais et bien réalisés, oui.
1: Laura, tu nous as bien éclairé au cours de ces 5 semaines, dont celle d'aujourd'hui. Est-ce qu'il y en a d'autres que l'on peut espérer à l'avenir, d'autres remèdes?
2: Des remèdes comme ça, fabuleux, il y en a tout un tas. Donc, sans problème, on peut recommencer.
1: Eh bien, tu nous as déjà mis l'eau à la bouche et sur les aftes. Au revoir, Laura.
2: À bientôt.
1: On se réjouit d'avoir une prochaine série. Au revoir, chers auditeurs. Au revoir, chères auditrices.
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1: Le petit train de Colette Nasse. Le petit train dans la montagne est comme un joujou d'enfant. Il va K1, K1. Il s'arrête, il repart en grinçant avec ses quatre wagons jaunes et bleus. Et ses enfants, tout heureux, qui secouent leurs mouchoirs en criant: au revoir, à ce soir!

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1: Amis auditeurs, bonjour. Je suis heureuse de vous retrouver à l'écoute de cette émission. Notre capital santé, cela peut être aussi notre peau, on l'a dit, c'est notre lien finalement avec le monde extérieur et je suis heureuse d'accueillir dans un instant le docteur Jean-Pierre Berg, dermatologue. Docteur Berg, bonjour.
2: Bonjour.
1: On a vu un petit peu depuis la naissance dans quel secteur vous pouviez intervenir en tant que dermatologue, quels étaient les problèmes particuliers, ponctuels parfois, plus longs ou définitifs d'autres fois, et qui concernent notre peau et par conséquent notre bien-être. On va aborder maintenant un petit peu l'âge adulte et je pense, ayant un dermatologue en face de moi, étant moi-même femme et souffrant beaucoup de couperose, je me dis, bon, est-ce que la dermatologie a progressé en matière de couperose? Quelle est votre intervention en matière d'esthétique, couperose ou d'autres domaines où vous pouvez nous aider?
2: Oui, alors bon, la frontière entre l'aspect purement médical et l'esthétique en dermatologie est bien sûr flou, puisque c'est, comme vous le disiez tout à l'heure, notre interface avec le monde, c'est l'image que nous donnons de nous-mêmes, c'est aussi l'image que nous voyons de nous-mêmes dans un miroir, c'est pas toujours la même d'ailleurs, et donc rien n'est à négliger, et si un patient se dérange pour poser une question à un médecin, il faut toujours en tenir compte. Ça peut correspondre à une souffrance ou à une gêne, et si on peut l'aider, pourquoi pas. Alors, vous parliez de la couperose, c'est une de ces petits défauts qui apparaît des fois déjà très jeune. Hein. On peut voir des jeunes filles qui ont de la couperose et qui, dans notre région, est assez répandue. Alors, est-ce qu'il y a des facteurs héréditaires? C'est probable. Il y a aussi des facteurs donc climatiques, et dans notre région, c'est probablement ce qui explique le foisonnement de couperose, c'est-à-dire que les facteurs favorisant de la couperose sont les écarts de température, et dans notre région de montagne, quand vous êtes bien au froid dehors, quand vous faites du ski et puis que vous rentrez dans un chalet bien chauffé, il y a des écarts de température. Le soleil, et nous sommes dans une région où notre visage est exposé au soleil l'été et aussi l'hiver, donc on est sûrement dans des conditions où les couperoses vont plus se développer que probablement par exemple sur le littoral ouest de la France par exemple, où le climat est plus doux et plus égal. Donc on a effectivement beaucoup à faire face à ce problème. Cette couperose, on a quand même maintenant pas mal de possibilités plus intéressantes pour la soigner. La grosse avancée thérapeutique, c'est le laser, sachant que régulièrement on a des appareils qui sont de plus en plus performants et qui agissent en faisant le moins de dégâts possible. C'est un petit peu le problème de ces traitements qui demande quand même un effort au patient, parce que pendant les jours qui suivent leur aspect est un peu modifié. Il faut supporter, ça peut poser des problèmes au niveau social ou professionnel, mais petit à petit les technologies laser évoluent. Donc déjà les lasers qu'on utilise actuellement sont beaucoup plus acceptable que ceux qu'on utilisait il y a seulement quelques années. Et on peut espérer que l'amélioration se fera encore, parce que le laser a une action spécifique sur une cible, et donc en l'occurrence ici il s'agit d'une cible rouge, et au plus ça va, au plus les technologies laser deviennent vraiment spécifiques de leur cible en faisant moins de dégâts autour, donc avec moins d'effets secondaires. Malgré tout, on peut se débarrasser de sa couperose, mais il faut le vouloir. C'est un peu comme pour tout. Il faut être motivé. Là aussi, il faut avoir bien compris ce qu'on allait vous faire. Et une sorte de marché, hein, si vous voulez. Je veux me débarrasser, c'est un deal. Voilà, je voulais pas employer un mot anglais, mais c'était tout à fait le mot. C'est un deal, et c'est un deal qui normalement doit bien aboutir. parce qu'on a donc des moyens. Mais pas sans effort, certainement pas sans effort. Il ne faut pas tromper les patients ou les patientes. Je dis bien les patients parce qu'on soigne largement autant d'hommes que de femmes dans ce domaine. C'est-à-dire que il n'y a pas de honte à venir faire soigner sa couperose. Et
1: si
2: on soigne
1: gêne.
2: des jeunes gens, des jeunes filles et des plus ou moins jeunes, hommes et femmes. Et c'est quelque chose, effectivement, qui paraît tout à fait véniel, mais qui gêne certaines personnes, un petit peu peut-être à cause de la connotation alcool. Beaucoup de personnes disent mm-hmm. « Oh, mais on croit
1: on
2: que je
1: que
2: bois,
1: j'ai bu,
2: enfin,
1: oui.
2: etc. Mm. » Ça n'a rien à voir, si vous voulez. La couperose de l'alcoolique est tout à fait différente.
1: C'est donc des vaisseaux qui sont dilatés plus que de raison. La couperose.
2: Oui,
1: ah,
2: c'est-à-dire que
1: en deux mots,
2: c'est un thermostat qui marche mal. C'est-à-dire que normalement, nous rougissons du visage pour permettre donc le sang qui afflue au niveau du visage va se refroidir puisque la peau du visage est en contact avec l'extérieur. Ce sang ensuite est capté par les veines de la base du crâne qui refroidissent le cerveau. Donc en fait, notre visage sert de radiateur à notre cerveau. qui souffre beaucoup de la chaleur, si vous voulez. Quand on a trop chaud, d'ailleurs, on se rend bien compte, on n'est pas bien, on est énervé, et quand on a de la fièvre, on est presque comateux. Eh bien, pour éviter, nous avons un système assez perfectionné de refroidissement qui se fait par par les vaisseaux du visage. Alors, si le thermostat qui régule cet afflux de sang dans le visage est déréglé, ça aboutit donc à des rougeurs. Ces rougeurs vont finir par dilater en permanence ces vaisseaux, c'est la couperose. Et puis, quelquefois, il va se produire une inflammation de la peau liée à cette couperose, c'est ce qu'on appelle la rosacée, qui est déjà plus franchement pathologique, mais pour laquelle on a des traitements assez efficaces.

0: Docteur Berg, on parle d'un sujet qui intéresse les femmes et les hommes, vous nous l'avez dit, et il est vrai que on a tendance à plaindre une femme qui a de la coupe rose, mais un homme, on va se dire, tiens, justement, il a trop mangé ou il a trop bu. Et je crois que c'est important, effectivement, que si les hommes le vivent mal, qu'ils viennent consulter un dermatologue. Ce sont des phénomènes qui apparaissent avec l'âge qui apparaît. Qu'est-ce qu'il y a comme autre phénomène important dont vous avez souvent à parler avec vos patients?
1: Alors bon, on met à part les dermatoses spécifiques comme le psoriasis, enfin toutes ces maladies qui peuvent toucher les gens et qui ne sont pas l'objet de cette émission.
0: Voilà, qui sont
1: donc,
0: vraiment médicales.
1: Qui
0: et
1: sont
0: là,
1: vraiment
0: il
1: médicales.
0: Faut
1: bon,
0: consulter
1: là,
0: de façon
1: voilà.
0: Spécifique.
1: D'abord, il faut le diagnostic et bon. Donc, par contre,
0: Donc,
1: tout le
0: existent,
1: monde
0: mais...
1: va être touché par le vieillissement de la peau. Et ça, ça concerne tout le monde. Alors, on peut dire qu'il y a deux sortes de vieillissement de la peau. Il y a le vieillissement inévitable, intrinsèque, qui est fait. Nous sommes pas programmés pour vivre 200 ou 300 ans, bien qu'il y aurait eu des exemples dans l'histoire très ancienne de gens qui ont vécu très vieux. Donc, nous allons vieillir naturellement. Et puis, et ça, nous ne pouvons pas grand-chose. On essaye de travailler sur ce que pourraient apporter certains médicaments dits antiradicalaires qui permettraient de limiter le vieillissement. Mais enfin bon, ce vieillissement inévitable, il est inévitable. Et puis il y a le vieillissement qui est accéléré. Et alors là, il y a deux facteurs qui accélèrent le vieillissement de la peau. Et sur lesquels on peut éventuellement agir, c'est un, le soleil. Donc ça, c'est absolument certain.
0: C'est établi.
1: C'est établi, c'est complètement prouvé. Il n'y a qu'à voir d'ailleurs le visage de nos moniteurs de ski ou de nos guides de haute montagne. Quand ils ont un certain âge, ils ont un visage buriné qui ne manque pas de charme, mais qui montre que le soleil a une action sur la peau. Pareil pour les visages des agriculteurs qui ont été beaucoup en plein air. C'est vrai pour les marins, enfin c'est vrai pour tous ces gens exposés au soleil. Et on le voit chez donc les gens qui ont abusé du soleil dans leurs loisirs. On voit bien que certaines personnes qui ont une cinquantaine d'années ont une peau de 65 ou 70.
0: Voilà, disons que jusque vers la quarantaine, au contraire, c'est plutôt sympathique
1: voilà.
0: Et ça
1: Alors
0: donne bonne mine. Mais après, on voit les effets.
1: Tout à fait. Le problème, c'est qu'on payera plus tard. C'est-à-dire que l'abus d'excès...
0: Ce sera trop tard quand on le verra.
1: L'abus de soleil dans la jeunesse... on va le payer à peu près vers la quarantaine, effectivement. Et donc,
0: être
1: voilà,
0: prudent finalement assez tôt.
1: Donc voilà une première chose. Et la deuxième chose, c'est le tabac. Le tabac qui est alors un élément de vieillissement accéléré absolument important. Et la conjonction du soleil et du tabac, donc ne fumez pas au soleil.
0: Voilà.
1: Et la conjonction du tabac et du soleil vont aboutir à un vieillissement prématuré. Alors,
0: est-ce qu'on explique pourquoi le tabac est cause de vieillissement accéléré ?
1: On ne sait pas vraiment. Il pourrait y avoir des facteurs hormonaux, en particulier chez la femme, avec des carences œstrogéniques induites par le tabac. Ce qui pourrait d'ailleurs retentir aussi sur les cheveux, enfin, des choses comme ça. Et alors, qu'est-ce qu'on peut faire contre ce vieillissement ? Il y a une molécule. On rejoint, je vous parlais dans une émission précédente de la famille des rétinoïdes, ces médicaments nouveaux en dermatologie. L'un sert à traiter l'acné et il existe donc l'acide rétinoïque qui est un médicament qu'on peut utiliser localement et qui atténuerait, voire ferait régresser les dégâts dus essentiellement au vieillissement induit par le soleil. Faut pas rêver, c'est pas si on se met ça, on va pas rajeunir jusqu'à
0: ça
1: l'âge
0: pas un lifting
1: de 18
0: quand même.
1: Ans. C'est pas pareil, hein. Mais on va bien améliorer les dégâts
0: voilà. De la peau.
1: Par contre, ce produit n'est pas très facile à manipuler. Et là aussi, on retombe sur il faut être volontaire, il faut avoir compris ce qu'on faisait, il faut toujours une bonne collaboration, c'est pas le produit magique qu'on met n'importe comment. Voilà. Et il y a d'autres produits qui sont développés, comme les acides de fruits, mais on a moins de preuves de leur efficacité que l'acide rétinoïque qu'on appelle aussi vitamine A acide, hein, qui est un produit particulier. Donc on a des possibilités d'essayer de contrôler un petit peu ces choses. Et puis, il faut donc essayer d'éviter ces facteurs aggravants, donc le tabac et l'excès de soleil.
0: Voilà, et toujours en se souvenant qu'on paye beaucoup plus tard et ne pas se contenter de voir la bonne mine qu'on a à la sortie des vacances parce qu'on est tout bronzé, mais de se dire que peut-être après on regrettera de s'être un petit peu laissé aller. Docteur Berg, je vous remercie infiniment. Je vous donne rendez-vous pour une prochaine émission et nous abordons des sujets qui concernent peut-être les personnes plus âgées. À bientôt.
1: À bientôt.

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0: Hello, welcome to this
1: Bonjour et
0: brand new
1: bienvenue à
0: series
1: cette
0: of
1: nouvelle série de
0: messages on
1: 15 minutes
0: building
1: de
0: faith
1: grâce et de
0: with
1: vérité
0: Pastor Richard
1: avec le
0: Longworthy.
1: pasteur Richard Longworthy.
0: Before we hear what God
1: Avant
0: wants
1: qu'on
0: to speak
1: entende
0: to
1: ce
0: us
1: que le
0: about
1: Seigneur
0: today,
1: veut nous
0: I'd
1: dire,
0: like to invite
1: j'aimerais
0: you to
1: vous
0: join me
1: inviter à
0: as we begin
1: pouvoir
0: to look at
1: adorer le
0: God's
1: Seigneur
0: word.
1: avec moi.

0: Amen.
1: So let's hear
0: Donc
1: what
0: allons
1: the Lord is
0: maintenant
1: speaking
0: entendre ce
1: to
0: que le
1: us.
0: Seigneur veut nous dire.
2: So good day, folk.
0: Bonjour à
2: And
0: tous
2: welcome
0: et bienvenue
2: to
0: à
2: this
0: cet
2: edition
0: épisode
2: of
0: de 15 minutes de grâce et de vérité. J'aimerais remercier l'équipe de louanges pour ce qu'ils ont emmené et nous avoir conduits dans la présence du Seigneur. C'est vraiment spécial d'avoir ces moments où on peut calmement s'approcher dans sa présence. J'aimerais partager aujourd'hui un verset dont on ne parle pas beaucoup dans l'Église, et c'est qu'est-ce que la vraie repentance et qu'est-ce que la fausse repentance, la vraie et la fausse repentance. Et j'aimerais lire de 2 Corinthiens, chapitre 7. Paul écrit ici au verset 10 et il dit « La tristesse selon Dieu produit une repentance à salut dont on ne se repent jamais, tandis que la tristesse du monde produit la mort. » Donc ce verset est clair qu'il y a une repentance qui emmène la vie et il y a une imitation de la repentance qu'on appelle le remords. Le remords, c'est intéressant parce qu'on ne se repent jamais vraiment, on essaye juste de tourner autour et on essaye de se justifier. Je vais vous donner une petite histoire. C'est une histoire que j'ai imaginée et ça va vous aider à comprendre. Donc c'est l'histoire d'un garçon qui a 12-13 ans. Il a

qu'un grand bâton et il est très mécontent. Et le petit garçon le voit en bas. Et quelle est la première chose qu'il dit? La première chose que tu vas dire et la première chose que je vais dire, c'est « Oh, je suis désolé. » Pas désolé d'avoir volé, mais désolé d'avoir été attrapé. Désolé pour la correction que je vais avoir. Et quand tout se passe mal, bien sûr, on dit désolé, désolé, on essaie de corriger une situation mauvaise. Mais ça, c'est un désolé qui est pas cher. Et ça s'appelle du remords. Et on doit faire très attention, parce que quand on a affaire aux gens ou quand on a affaire à Dieu, attention qu'on ne dise pas désolé parce que les choses ont été exposées. Et qu'on est embarrassé de la situation, alors on dit désolé à cause de la lumière qui est sur nous maintenant. Mais ça, c'est du remords. C'est essayer de changer la situation d'une manière où on peut s'en sortir. Allons dire comme cela. Mais maintenant, allons refaire l'histoire. Le petit garçon est en train de voler les fruits et rentre à la maison. Et après, sa conscience l'inquiète jusqu'au point où le lendemain, il va voir le vieux monsieur. Il frappe à la porte. Et il dit, « Je dois être clair avec vous. Hier, je suis monté sur votre arbre et j'ai volé vos fruits. Et je veux me repentir. Si vous me corrigez, c'est OK. Mais je dois libérer ma conscience et je veux prendre la responsabilité de ce que j'ai fait et je vous demande, pardonnez-moi. » Ça, c'est la vraie repentance. La vraie repentance dit, « Je l'ai fait. » La vraie repentance dit, « Je suis celui qui l'a fait. » Celui qui prend la responsabilité pour la part de ce qu'il a fait. Et la vraie repentance m'emmène à chercher le vrai pardon. Maintenant, allons regarder dans le psaume 32, l'histoire du roi David. C'est très intéressant, alors qu'on lit ce psaume, parce que cet homme, un homme selon Dieu, mais il était tombé dans l'adultère. Il a essayé de couvrir la situation. Il a essayé de faire en sorte que le mari de cette femme soit mis à mort, à la bataille. Et après, elle était enceinte. Et donc encore, il essayait de couvrir et de couvrir. Et finalement, quelques versets après, voici ce qu'il ressentait dans son cœur. Au verset 4, « Car nuit et jour, ta main s'appesantit sur moi. Ma vigueur n'est plus que sécheresse comme celle de l'été. » Ça, ça s'appelle la conviction. Je ne suis pas à l'aise à l'intérieur, je ne suis pas bien. On dirait que c'est contre moi. Mais ça, c'est Dieu qui est en train de me dire que quelque chose ne va pas. Et après, le prophète est venu et lui a parlé. Et le prophète Nathan a pointé son doigt sur lui et lui a dit, « Tu es l'homme, devant tous ses amis, voilà ce que tu as fait. » Il est tombé sur ses genoux, il a pris la responsabilité. Et voilà ce qu'il dit. Il dit, « Je t'ai fait connaître mon péché et je n'ai pas caché mon iniquité. J'ai dit, j'avouerai mes transgressions à l'Éternel et tu as effacé la peine de mon péché. » C'est intéressant. Il y a deux mots qu'on voit ici. Un, c'est péché et l'autre, c'est iniquité. Le péché, c'est quelque chose qu'on fait mal à la surface. Iniquité, c'est quelque chose que j'ai planifié avant. C'était dans mon cœur, c'est quelque chose qui était là. Et David dit que tout ce que j'ai fait, tout ce que j'avais planifié, tout ce que personne ne savait, je mets ça sur la table devant toi, Seigneur. Je suis coupable de tout ce que c'est et je te demande de me pardonner. Mes péchés, je l'ai dit, je les ai confessés et mes iniquités, je ne les ai pas cachées. Voilà où il faut arriver. Si on veut trouver le pardon du Seigneur, alors quand le Saint-Esprit nous parle et qu'il montre dans notre vie cette conviction de ce qui ne va pas, alors on doit commencer par accepter la responsabilité et dire, « Seigneur, c'est moi, c'est moi. » Seule chose qu'on peut faire, c'est être honnête et dire, « Seigneur, je mets tout sur la table, pardonne-moi. » Et dans cet état, Dieu peut vraiment nous pardonner. Il a la grâce pour nous pardonner n'importe qui est honnêtement vient devant lui avec une vraie repentance. La vraie repentance, elle conduit à la vie. Mais l'autre, il y a du remords seulement. Elle nous emmène à la mort. C'est simplement pour couvrir. Donc la repentance, ce n'est pas seulement quand on a affaire à Dieu, mais alors les uns avec les autres, dans nos maisons, entre le mari et la femme, entre les parents et les enfants. Qu'est-ce qu'on fait quand quelque chose se passe mal? Peut-être qu'on a eu un argument, une discussion. Peut-être que notre épouse avait tort. Mais nous avons répondu mal. Nous avons crié, nous avons dit des choses terribles peut-être, nous avons explosé, peu importe ce qui s'est passé. Et maintenant, nous sommes partis et nous marchons sur le chemin et

0: Le Saint-Esprit parle dans nos cœurs et il nous montre l'état de notre cœur. Qu'est-ce qu'on va faire? Je sais que l'autre personne peut-être l'a initié, mais Dieu dit, je suis intéressé avec ton cœur. Je suis intéressé avec l'état de ton cœur. Je suis intéressé avec là où tu es. Maintenant, est-ce qu'on va couvrir cela? Est-ce qu'on va retourner vers notre épouse et dire, je suis désolé? Je suis désolé. Mais si tu n'avais pas dit ça, je ne t'aurais pas parlé comme cela. Mais ça montre que ce n'est pas clair. Mais si on va vraiment se repentir, on prend la responsabilité pour la manière qu'on a répondu, l'état de notre cœur, et on va vers notre épouse et on lui dit, il y a eu cette situation-là, je te demande de me pardonner pour les paroles que j'ai dites, pour l'attitude de mon cœur, pour le ton de ma voix, pour ma part dans cette histoire. Ça, ça brise les cœurs, ça enlève notre orgueil et ça la met sur l'autel. Ça nous emmène à un point où il y a une vraie humilité. Mais sur cette plateforme, vous savez, la guérison va venir. C'est sur cette plateforme de brisement, cette plateforme d'humilité sur laquelle on va voir la réconciliation prendre place. Tout d'un coup, la situation, la discussion est partie. Et maintenant, il y a une porte ouverte pour la réconciliation ou pour le pardon, pour que les problèmes soient mis de côté et pour que les gens puissent revenir ensemble. C'est le manque de repentance qui crée des tensions entre les gens. C'est mon incapacité de pas seulement dire « désolé », mais d'une vraie repentance qui emmène ces courants, ces vents de sujets tabous. On sait qu'on ne peut pas parler de certains sujets parce qu'il y a tout un historique. Et l'histoire, c'est que quelqu'un a mal fait, j'ai été offensé et personne ne s'est jamais repenti. Je sais que les autres ont besoin de se repentir. Et on dirait qu'on se justifie tout le temps parce que c'est eux qui n'ont pas dit pardon. Eux ne sont pas venus vers moi. Mais Dieu est intéressé avec notre cœur. Il va s'occuper d'eux à sa manière, mais il veut que nous ayons un cœur clair pour lui. Et donc le Saint-Esprit va toujours parler à votre cœur sur votre attitude, sur ce qu'on voulait que personne ne voie, sur les choses qu'on voulait se justifier. Quand tu es seul avec Dieu, le Saint-Esprit parle, et comme pour David, tant que je me suis tu, mes os se consumaient. Je n'étais pas confortable. C'est comme si le ciel était sec, je ne pouvais plus prier, la Bible ne me parlait plus. Pourquoi? Parce qu'il y a un problème. Ce problème, c'est que quelque chose que Dieu veut traiter dans ta vie. Dans le psaume 66, il dit, « Si j'avais conçu l'iniquité dans mon cœur, le Seigneur ne m'aurait pas exaucé. » Il y a souvent des soucis dans nos cœurs que nous devons proprement mettre sur l'autel et ne pas avoir peur, venir vers Dieu avec un cœur sincère. Et aussi, il y a des gens vers lesquels nous devons aller. Je me souviens tout au début, en tant que même pasteur, le Seigneur a commencé à me parler et j'ai vu qu'il y a beaucoup de fois que j'avais mal fait, beaucoup de fois où j'avais été arrogant et je suis allé vers chaque « Pardonne-moi. Pardonne-moi pour la manière que je t'ai parlé. Pardonne-moi pour l'attitude dans mon cœur. Pardonne-moi pour la manière que je t'ai traité. » Et c'était un choc pour beaucoup que quelqu'un puisse faire cela. Ils ont vu ça comme un signe de faiblesse au début. Parce que si vous êtes fort, vous ne faites pas ça. Mais ils ont réalisé que c'était une force. Parce qu'ils ont vu qu'il y avait quelqu'un qui marchait avec Dieu, dont le cœur était ouvert et qu'il pouvait lui faire confiance. L'humilité a ouvert la porte pour la relation. La repentance est la fondation pour la vraie humilité. Et donc, je veux vous encourager, alors que vous allez devant le Seigneur, dans vos moments privés, et que jour après jour, vous puissiez marcher avec lui. Les choses vont se passer. Des gens vont être offensés. On va faire des choses qu'on ne doit pas faire. Des gens vont nous faire des choses qu'il ne faut pas. Mais c'est notre réaction que le Seigneur veut voir. Et je veux vous encourager de ne pas garder quoi que ce soit dans vos cœurs, mais d'être rapide à pouvoir vous repentir, rapide à rectifier, rapide à vous réconcilier et à marcher dans la paix avec tous, rapide à pouvoir vous humilier, parce qu'on va voir alors la richesse de la grâce de Dieu qui travaille à travers vous. Et comme Jésus a dit, « La paix soit avec vous. Ma paix, je vous la donne. » Parce que sa paix va garder nos cœurs comme une muraille autour de nous. Que le Seigneur vous fortifie, qu'il vous bénisse, qu'il guide vos pas sur ce chemin de la repentance selon Dieu, parce que ça emmène la vie. L'autre emmène la mort, mais cette vraie repentance, elle emmène la vie. Alors laissez-moi prier pour vous. Seigneur, je te remercie pour tous ceux qui ont entendu. Tu vois nos cœurs. Nous voyons ce chemin de vraie repentance. Aide-nous à voir ce vrai salut, cette vraie repentance. Réconcilie ceux qui étaient séparés. Guéris les familles. Nous te remercions pour cela. Dans le nom de Jésus.
1: Amen.
0: Dieu vous bénisse. Merci beaucoup d'avoir été avec nous aujourd'hui. Nous espérons que vous avez été encouragés. 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Jusqu'à la prochaine fois, que Dieu vous bénisse.

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1: Nous allons nous intéresser à la prière que le Seigneur Jésus nous a laissée comme modèle. C'est la prière du Notre Père et nous allons souligner l'importance de considérer que Dieu est notre Père. Un auteur chrétien a écrit « Certaines personnes dans la prière parlent, elles parlent et parlent encore, mais n'écoutent pas ce que Dieu pourrait avoir à leur dire. Combien de fois avez-vous expliqué à Dieu ce qu'il savait depuis longtemps ? Vous lui avez donné tous les détails, l'heure, le jour, les circonstances exactes, même le temps qu'il faisait. » Et tant d'autres choses. Votre foi ira-t-elle jusqu'à croire qu'en priant simplement pour une personne, sans entrer dans de minutieuses explications, Dieu le Père saura mieux que vous comment il doit s'y prendre avec elle? Quelqu'un a dit d'une manière judicieuse, « Priez plus, parlez moins. » Les disciples même ont demandé à Jésus comment il fallait prier. « Apprends-nous à prier, » dirent-ils. C'est exactement les paroles que les disciples ont prononcées à Jésus. Et tout de suite après, eh bien, le Seigneur leur donne la prière du Notre Père. Il faut comprendre que Notre Père n'est pas tant une prière à réciter de manière mécanique ou à répéter, à réitérer foi comme une sorte d'incantation, mais ce peut être vraiment un grand bienfait de prononcer cette prière en pesant bien les mots. Le Notre Père est en fait une invitation à la réflexion devant Dieu. Chaque mot constitue une piste de réflexion qui nous permet de faire le point sur nous-mêmes quant à notre relation avec Dieu, que ton règne, que ta volonté, pardonne-moi mes offenses, ou alors quant à notre relation avec les autres, comme je pardonne à ceux qui m'ont offensé. Je vous invite à explorer maintenant avec moi cette prière si magnifique et pleine de sens. Nous allons nous intéresser à notre Père. Qui est ce Père dont Jésus nous parle? La première chose que je voudrais souligner, c'est que ce ne sont pas nos besoins qui sont mentionnés en premier, mais c'est Dieu lui-même qui est mentionné en premier. Ton nom, ton règne, ta volonté. Et finalement, cela nous amène à nous poser la question, mais quand nous prions, où est Dieu dans notre prière? Si on n'exprime que nos besoins, j'ai besoin de ceci, je voudrais cela, fais que ceci, fais que cela. Bien sûr, la prière peut aussi être le moyen pour nous d'exprimer nos besoins, c'est évident. Mais il est important de comprendre, et Jésus nous l'enseigne ici, que Dieu doit être toujours au centre de notre prière.
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1: Bonjour et bienvenue à tous, vous êtes bien sur Radio La Sentinelle et voici une nouvelle interview avec quelqu'un que vous commencez à connaître sur notre antenne, c'est Eric Panicucci, bonjour.
2: Bonjour Camille.
1: Alors, on se retrouve toujours pour parler bien de culture, puisqu'avec toi, on a différents festivals que l'on suit. Cette année, il y a eu la programmation Nomads.
2: Le rendez-vous de jazz.
1: Tout à fait. Et puis bah là, on va se retrouver pour un autre festival qui a lieu souvent à la rentrée septembre. Je pense que c'est toujours le moment opportun pour le faire. C'est le fameux festival de Zanzibar. Alors, cette année, c'est la 11e édition. Et est-ce que tu peux donner déjà des informations globales sur ce qu'est le festival Zanzibar, quand est-ce qu'il va se dérouler et un petit peu les horaires d'ouverture, et après on ira plus en détail dans la programmation.
2: Bien entendu. Donc, les infos pratiques pour le festival Zanzibar, ça se déroule le samedi 12 septembre à Conteville, dans le 27, je tiens à préciser. C'est entre Honfleur et Ponto de Mer. Ouverture des portes à 18h et de 18h à minuit, on devrait visiter 6 artistes, 6 groupes différents.
1: Ok, super. Donc, ça va être très musical avec des artistes, il me semble, aussi de la région, normand pour la plupart.
2: Oui, c'est notre ADN. Des artistes issus ou vivants en Normandie uniquement, un festival d'une taille humaine, éclectique, et avec des artistes normands.
1: Ouais, tout à fait. Quand tu dis éclectique, c'est parce que justement, ces artistes vont nous proposer vraiment des contenus différents. Donc, on va se pencher un peu sur cette programmation. Allez, est-ce que tu peux me dire ce que l'on va retrouver pendant cette soirée ?
2: Alors, donc la programmation va aller de l'électro-métal. On va commencer par un groupe qui s'appelle Fabriqué en France. Il va faire le warm-up, l'ouverture du festival, qui est pour moi très, c'est un moment très important. Il va mettre l'ambiance. Donc c'est de l'électro, il fait du disco-funk, de l'afro-house. C'est un artiste pluriel et il est tout seul avec sa guitare et des machines sur scène. C'est à voir absolument. Donc lui, c'est à partir de 18h, 18h30. Okay. On va continuer avec Moréa. Moréa, c'est une artiste de Rouen. Elle est suivie par la SACEM et elle fait de la synthé pop. Alors ça, c'est frais, c'est bubblegum, enfin c'est tout ce qu'on veut. C'est, elle parle de la jeunesse actuelle, de ce qu'elle vit, mais sur des airs dansants, on va dire. On continue avec Louis Charbonnel. Louis Charbonnel est très connu. Elle a fait des comédies musicales, notamment une qui me vient plus.
1: Elle a fait The Voice, il me semble.
2: Exactement, en 2022. Elle vient de finir Beauregard et c'est une voix extraordinaire. C'est vraiment, c'est de l'art pop. Elle appelle son travail art pop un peu comme Kate Bush peut le faire. Donc, et c'est une voix à découvrir. Elle est déjà connue, mais pour ceux qui la connaissent pas, à voir à tout prix. On continue avec The Lanskys. The Lanskys, c'est un groupe de rock post-punk et ils se reforment après 10 ans d'absence.
1: Ah oui.
2: À l'époque, le magazine Trax sur Arte avait intitulé leur musique la Hot Wave, en miroir avec la Cold Wave. Et ils vont mettre le feu, ça va monter d'un niveau au niveau de l'ambiance et de la chaleur qu'il y aura dans le public. On continue avec Voudoumé. Voudoumé, c'est la pop alternative. Je pense, alors je suis pas sûr, mais je pense que elle vient du gospel parce qu'elle me fait entièrement penser à une artiste gospel, soul gospel, mais elle fait de la pop alternative, c'est vraiment vraiment fantastique. Et on termine avec No Terror in the Bang. Ils commencent à vraiment être connus et c'est du métal cinématographique comme ils l'appellent eux-mêmes, avec une voix et des mélodies et des musiciens extraordinaires. Pareil, à découvrir. Ils jouent en dernier, donc ils vont jouer vers 23h. Et pourquoi à cette heure-là? C'est pour inciter le public à découvrir et à rester. Parce que ceux qui vont partir, comme on dit, les absents ont toujours tort. Et c'est vraiment voulu de l'avoir mis à cette heure-là pour que vraiment le public reste jusqu'au bout et voit des artistes importants de la scène musicale normande et peut-être nationale. Et pour résumer tout ça, il y a 6 groupes, il y a 4 groupes avec des artistes féminins à l'intérieur. C'est six présences extraordinaires, mais les présences féminines, ça vaut le détour.
1: Tout à fait, puis il y a une vraie montée en puissance, on voit dans la programmation. On commence tranquillement avec une bonne ambiance, puis au fur et à mesure, ça monte un peu crescendo au final.
2: Ah oui, oui, oui. Oui, et avec six univers différents, donc obligatoirement, on peut pas tout aimer, c'est certain, mais il y a plusieurs choses qui vont être aimées par le public.
1: Tout à fait, et puis même si, imaginons, on n'aime pas trop un style, on a envie de faire autre chose, on peut très bien aussi se restaurer, il y a des food trucks pas très loin, il me semble.
2: Oui, on a un food court, comme on appelle. Donc, on va avoir trois ou quatre food trucks avec des univers aussi là différents. Mm-hmm. Donc, du sandwich à l'andouillette, saucisse frite. On passera par la cuisine antillaise, les crêpes et même un bar à huîtres.
1: Ah oui, donc c'est voilà, vraiment varié.
2: Même un bar à

0: tresses si vous voulez vous faire faire des tresses. Donc la photo booth c'est gratuit, mais la barre à tresses c'est payant. Donc c'est
1: Oui.
0: pas très cher, mais et une exposition, une petite exposition de dessin. Voilà.
1: Ok, bah c'est super, il y a pas mal de choses
0: Il
1: à
0: y a de
1: voir.
0: quoi, oui. Oui, il y a de quoi s'amuser. C'est familial et c'est convivial.
1: Tout à fait. Alors, donc ça se déroule à l'espace Revers, hein, c'est ça, à Conteville.
0: Oui,
1: Et
0: oui.
1: donc voilà, début annoncé, on vous l'a dit, hein, n'hésitez pas à arriver dès 18h, hein, ça ouvre, vous pouvez vous installer tranquillement. Et pour un début des concerts à 18h30, donc ne loupez pas le début. Le but,
0: Non,
1: c'est d'en
0: surtout pas.
1: profiter un maximum.
0: Surtout pas.
1: Petits et grands, hein, parce que le but, c'est aussi que les plus jeunes puissent accéder à ça. T'as toujours prévu un programme assez ouvert à la famille, au final, hein, que tout le monde puisse se retrouver un petit peu dans les différents styles musicaux, et puis que tout le monde puisse en profiter.
0: Exactement, on n'a pas pour les tout
1: Oui.
0: petits, c'est bien d'en parler, je pense que peut-être qu'on pourrait peut-être voir à commencer un peu plus tôt et les années prochaines. Et alors bon, c'est une très bonne idée justement, mais on va
1: Disons que c'est
0: gérer ça
1: adapté à
0: à...
1: partir de 12 ans, parce que je vois que vous
0: Voilà.
1: considérez que c'est gratuit avant 12 ans s'ils veulent ramener leurs plus petits enfants. Mais bon, à partir de 12 ans, vous voyez, il y a des places à tarif réduit, il me semble, et après on arrive sur 10 euros la place pour tous les concerts, c'est ça pour les adultes.
0: Exactement, c'est-à-dire que c'est gratuit avant 12 ans. On a fait un gros effort cette année pour les moins de 18, on l'a fait à 5 euros au lieu de 10 l'année passée, et on est resté à 10 euros au-dessus de 18 ans parce que,
1: Oui.
0: bon,
1: Bah après, il faut faire vivre aussi l'association qui fait.
0: exactement, et c'est de plus en plus compliqué. Voilà.
1: Non, on sait ce que c'est. Dans le
0: Ouais.
1: contexte actuel du pays, c'est vrai qu'on a besoin de fonds
0: Exactement.
1: dans beaucoup de points, et notamment pour la culture, c'est important
0: Ouais,
1: de préserver.
0: exactement.
1: Très bien. Et du coup, pour payer sa place, ça se fait sur place ou comment ça se déroule? Faut aller sur Internet, réserver, comment on fait?
0: Alors, il y a trois possibilités. Donc, déjà, j'ai les possibilités, j'ai l'endroit où vous pouvez aller chercher ces possibilités-là. C'est sur notre site Facebook ou sur notre page Instagram. Donc, Zanzibar, Zanzibar, vous trouverez facilement. Enfin, vous trompez pas, il y a Lille, hein, donc n'allez pas. Mais sinon, il y a trois possibilités. La première, c'est l'office de tourisme Honfleur et Beuzeville. Donc, soit par leur site internet, soit par le nôtre, soit directement chez eux, en boutique. La deuxième, c'est la billetterie des grands festivals. On se considère, même si on ne l'est pas, comme un grand festival, la billetterie Shotgun. Je sais pas si c'est comme ça qu'on dit, mais bon, voilà, c'est la Shotgun. Vous pareil, vous trouverez facilement sur notre site les liens vers cette billetterie-là, ou alors le soir même, directement, à l'entrée.
1: Ok, très bien. Je vais te laisser un petit peu le mot de la fin pour inviter les gens à découvrir ce festival, s'il y en a qui ne connaissent pas, c'est possible, hein, pour qu'ils
0: Ah
1: puissent
0: bah oui.
1: venir découvrir ce qui se fait également dans l'heure, hein, à Conteville, comme quoi il y a des beaux petits festivals qui se déroulent. Allez, je te laisse le mot de la fin.
0: Merci Camille. Zanzibar, c'est une soirée où vous pourrez découvrir six artistes normands dans une ambiance conviviale avec, ah oui, important, deux scènes. Deux scènes, une scène de 40 et une 60 mètres carrés, et une de 60 mètres carrés. Donc c'est un petit festival qui a le goût des grands festivals et avec une programmation qui va de l'électro au métal. Et tout ça pour seulement 10 euros.
1: Ouais, c'est fou, hein. Électro, pop, chanson, rock et métal. Comme tu le dis, ouais, c'est vraiment très éclectique. Et donc,
0: Ouais.
1: n'hésitez pas, hein, à aller sur la page Facebook ou aller sur les hôtels du tourisme, même sur la mairie peut-être de Conteville, enfin le site conteville.fr. Vous
0: Oui.
1: avez quelques
0: Oui.
1: informations également qui vous sont données.
0: Oui.
1: Donc voilà, n'hésitez pas. Il y a tout ce qu'il faut. Au 12 septembre, alors.
0: 12 septembre et sans chauvinisme, et je le répète tous les ans, je pense, Camille, il n'y a pas besoin d'aller très loin pour trouver des artistes vraiment de très très grande qualité. Et c'est ce qu'on veut, c'est ce qu'on essaye de prouver à chaque fois.
1: C'est
0: Et c'est
1: vrai.
0: encore le cas cette année, on espère. Merci à toi, Camille, merci beaucoup.
1: Bah écoute, on fait ce qu'on peut en tant que relais, hein, en tant que radio du territoire. Et puis nous, on espère que bah, vous allez apprécier le contenu qui vous sera proposé dans ce festival. N'hésitez pas à nous faire aussi un retour, hein, sur notre page Facebook, sur Radio La Sentinelle. Ça nous fera toujours plaisir d'avoir un peu vos retours sur les événements qu'on vous propose, en tout cas. Zanzibar, c'est pour le 12 septembre. Merci beaucoup, Eric Panicucci.
0: Merci Camille, à
1: À
0: bientôt.
1: bientôt, au revoir.
0: Au revoir.

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Bienvenue à tous dans votre flash d'information et on commence celui-ci avec de mauvaises surprises pour certains qui rentrent de vacances puisque sur la 13 et la 14 notamment, les automobilistes n'ont plus de barrière. Comme vous le savez, leur plaque est enregistrée et s'ils n'ont pas de badge de télépéage, ils disposent de 72 heures pour régler leur passage. C'est les fameux péages à flux libre, mais le système est vivement critiqué par des usagers qui découvrent parfois au retour de leurs vacances une facture bien plus élevée que prévu. Après 72 heures, une pénalité de 10 euros s'ajoute, puis elle peut atteindre 90 euros après 15 jours et jusqu'à 375 euros au-delà de 2 mois. Et le phénomène est loin d'être marginal. Sur le seul réseau Paris-Normandie, les indemnités de retard auraient rapporté 25 millions d'euros à la SANEF en 2025, selon des informations rapportées par plusieurs médias. L'autorité de régulation des transports avait, elle, relevé au démarrage des taux de non-paiement pouvant atteindre 50% chez les véhicules sans télébadge avant une nette baisse. Autre problème à souligner, c'est que des escrocs profitent également du système pour envoyer des faux SMS ou courriels. Eh bien, réclamant le paiement d'un péage, la SANEF précise qu'elle ne demande jamais de paiement par SMS. Pour éviter les mauvaises surprises, vérifiez directement votre passage sur le site officiel du concessionnaire, la SANEF notamment pour l'autoroute A13. Et ne cliquez sur aucun lien par SMS. Et puis pour finir, eh bien, face aux critiques sur ce système jugé trop complexe ou insuffisamment signalé, un amendement parlementaire propose justement de donner davantage de temps aux automobilistes pour régulariser leur péage avant l'application des pénalités. Et quand on parle de retour de vacances, on parle également de rentrée scolaire. Alors celle-ci a bien commencé, mais elle s'accompagne déjà de tensions dans l'éducation nationale. Cette année, le nombre de postes d'enseignants pourvus progresse nettement, 98,5% dans les écoles contre 92,1% l'an dernier et 96,1% dans les collèges et lycées. Mais derrière ces chiffres, la situation des enseignants contractuels inquiète les syndicats. Ils représentent habituellement environ 2% des professeurs des écoles et jusqu'à 11% des enseignants du secondaire. Or, certains contractuels n'ont toujours pas reçu d'affectation, tandis que d'autres n'ont pas été renouvelés. La CGT, par la voix de sa secrétaire générale Sophie Binet, dénonce une gestion hyper court-termiste et réclame notamment la création immédiate d'un vivier de remplaçants. Le syndicat craint qu'à l'automne, de nouveaux besoins apparaissent sans personnel suffisamment formé pour y répondre. Le ministère de l'Éducation nationale estime de son côté qu'il est encore trop tôt pour dresser un bilan complet de cette rentrée et assure suivre la situation des contractuels avec attention. Et puis, on va parler, comme on parle des classes, également des élèves de 4e qui vont apprendre à gérer leur argent. Et oui, c'est la nouveauté de cette rentrée avec le passeport EducFi qui est consacré à l'éducation financière qui est désormais généralisée à tous les élèves de 4e. L'objectif est de leur donner quelques bases utiles avant leur entrée dans la vie d'adulte. Les cours abordent notamment la gestion d'un budget, le fonctionnement d'un compte bancaire, l'épargne et le crédit. Le dispositif existe depuis plusieurs années, mais il était jusqu'ici expérimenté dans certains établissements. À la fin de la formation, les élèves répondent à un quiz permettant de vérifier leurs connaissances, puis reçoivent leur passeport EducFi qui atteste des compétences acquises. Une façon pour l'éducation nationale de donner aux adolescents quelques clés pour mieux comprendre et gérer leur budget. Restons dans l'information nationale et parlons de nos sapeurs-pompiers professionnels, puisqu'un préavis de grève court jusqu'au 20 octobre, après un été marqué par plusieurs incendies majeurs, notamment en Gironde, dans l'Aude, les Landes et le Var. Au cœur de la colère, le manque de moyens humains et matériels, les syndicats dénoncent des véhicules conservés plus longtemps que prévu, du matériel qui ne serait pas suffisamment renouvelé et des recrutements jugés insuffisants. Les pompiers volontaires qui ne peuvent pas faire grève partagent une partie de ces inquiétudes, notamment concernant les effectifs et la sécurité. Autre revendication, la protection contre les fumées et les substances dangereuses. Les syndicats contestent notamment l'efficacité de certaines cagoules filtrantes et demandent une meilleure reconnaissance des risques liés à leur métier.
notamment une concernant les cancers professionnels. Les pompiers resteront malgré tout opérationnels pendant la mobilisation, ils continueront donc d'intervenir pour protéger la population, mais il sera toujours possible de voir des actions visibles dans les casernes concernant cette mobilisation. Le message des syndicats est clair, la population ne doit pas être prise en otage de leur mouvement, contrairement à d'autres mouvements de grève que nous connaissons bien, notamment dans les transports. Allez, on poursuit, on va parler de retraite, puisque le ministre du Travail, Jean-Pierre Farandou, envisage de revoir dans le prochain budget de la Sécurité sociale la majoration de 10% des pensions accordées actuellement aux parents ayant élevé au moins 3 enfants. L'objectif affiché est de mieux prendre en compte les inégalités entre les pensions des hommes et celles des femmes. Aujourd'hui, cette majoration bénéficie à peu près autant aux pères qu'aux mères, mais comme les hommes disposent en moyenne de retraites plus élevées, ils touchent aussi une majoration plus importante en euros. Le gouvernement souhaite donc réorienter davantage cet avantage vers les femmes, notamment celles qui ont connu des carrières interrompues.

0: l'annulation de l'ensemble de sa tournée qui devait débuter le 2 octobre avec une décision qui concerne directement la Normandie. Deux concerts étaient programmés à guichet fermé le 18 octobre au Zénith de Rouen puis le lendemain à Caen. Cette annulation intervient alors que Patrick Bruel fait l'objet de plusieurs procédures judiciaires pour des accusations de violence sexuelle. L'artiste qui comptait ces accusations et continue de clamer son innocence était sous pression depuis plusieurs semaines. À Rouen comme à Caen, les maires s'étaient publiquement exprimés. Nicolas Mayer-Rossignol avait estimé que le chanteur devrait suspendre sa tournée tout en rappelant la présomption d'innocence. À Caen, Aristide Olivier avait également appelé Patrick Bruel à prendre lui-même cette décision. Pour les spectateurs, les modalités de remboursement dépendront des conditions de vente des billets. Quant aux pertes liées à l'annulation, elles ne devraient généralement pas être recouvertes par les assurances lorsqu'elles résultent de procédures ou de faits imputables volontairement à l'artiste. La tournée devait compter 35 concerts, devant réunir plus de 150 000 spectateurs. Terminons ce flash par le forum des associations qui va avoir lieu ce samedi de 10h à 18h à Rive Gauche. Alors, celui-ci va présenter différentes choses. Il va mettre l'accent notamment sur l'engagement des jeunes et des étudiants au stand 151. Ils pourront ainsi découvrir des possibilités de bénévolat, de service civique, mais aussi des projets dans la culture, l'écologie, la solidarité. Autre temps fort, la rentrée culturelle, avec plus d'une quinzaine de structures du territoire qui vont être présentes, parmi lesquelles l'Opéra Rouen-Normandie, le 106 ou encore le Calife. Et pour les amateurs de littérature, l'autrice normande Bérénice Pichat viendra présenter son nouveau roman Un marché noir. Enfin, une douzaine d'associations environnementales seront réunies autour du zéro déchet, du réemploi et des économies d'énergie. Un forum qui veut donc faire découvrir les associations. Et d'ailleurs, en parallèle de la manifestation, la ville lance les fameux rendez-vous assos, un programme de formation gratuite destiné aux bénévoles et aux responsables associatifs. De septembre à décembre, des ateliers permettront notamment d'apprendre à monter un dossier de subvention, de gérer la comptabilité d'une association ou encore d'utiliser des outils numériques. C'est la fin pour notre flash d'information et nous vous souhaitons de passer un très bon moment avec la suite de vos programmes sur Radio La Sentinelle.
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2: Mon ami de Colette Nas. En classe, il y a Petit Louis, il y a Pierre et Henri. Mais celui que j'ai choisi comme ami, c'était Denis. Maintenant, on est deux dans la vie. Il me dit tous ses secrets, les petits et les gros. Je lui prête tous mes jouets, mes timbres et mon mécano. Maintenant, on est deux dans la vie. Lorsqu'il a du chagrin, je lui prends la main. S'il a du bonheur, j'en ai plein le cœur. Maintenant, on est deux dans la vie.

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1: Le jour où vous aurez besoin de soutien. Méditons dans le psaume 25, les versets 1er et 2e. « Seigneur mon Dieu, je me tourne vers toi, j'ai confiance en toi. »
2: Le jour où vous aurez vraiment besoin de soutien, vers qui ou vers quoi vous tournerez-vous? Votre famille, vos amis, votre conseiller fiscal, votre médecin? Mais aucun n'aura toutes les réponses. David savait vers qui se tourner en cas de besoin. Son Seigneur et son Dieu. Il connaissait plusieurs des noms de Dieu et ce qu'ils signifiaient pour lui. Il y avait Jiré, l'Éternel qui pourvoit. Aussi ne manquerait-il de rien. Il y avait Rapha, l'Éternel qui guérit. Aussi pouvait-il prier pour la guérison de ses maladies. Il y avait Shalom, l'Éternel qui donne la paix. Aussi pourrait-il s'endormir sans crainte de ses ennemis. Il y avait Tsidkenu, l'Éternel qui apporte la justice. Aussi était-il confiant que son bon droit serait reconnu. Il y avait Rossi, l'Éternel qui est notre berger. Aussi pouvait-il être confiant que Dieu le protégerait et le ramènerait au bercail si nécessaire.
1: David professait sa confiance en Dieu. Les promesses que Dieu lui avait faites s'étaient accomplies ou s'accompliraient au cours de sa vie. Il ne doutait pas de la bonté de Dieu et de sa compassion à son égard. Il s'appuyait sur Dieu pour le conduire et le mener sur le chemin adéquat. Au cours de sa vie turbulente, il avait appris que malgré les pires circonstances, Dieu était toujours son rocher, sa forteresse, son refuge. Tôt ou tard, il viendrait à son secours, toujours au bon moment. Enfin, il savait comment prier concernant son avenir.
2: Seigneur, fais-moi connaître le chemin à suivre, apprends-moi à vivre comme tu veux. Conduis-moi sur le chemin de ta vérité, enseigne-moi, car tu es le Dieu qui me sauve et je compte sur toi tous les jours. Ou, concernant son passé, Seigneur, souviens-toi de ta tendresse et de ton amour, car il existe depuis toujours. Seigneur, oublie les fautes de ma jeunesse et mes péchés. Le jour où vous aurez vraiment besoin de soutien, relisez le psaume 25 et prêtez attention aux conseils de David. Dans la présence de votre Seigneur, vous trouverez le même soutien que le roi d'Israël.
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Bienvenue à tous nos auditeurs pour notre émission Praise Selection, où l'on parcourra le monde à la recherche de louanges chrétiennes pour faire honneur à notre Dieu.

Bienvenue pour cette Praise Selection. Aujourd'hui, ça va être bien des titres riches en émotions, surtout vers la fin, des très très beaux chants, et j'ai décidé de faire une spéciale French Touch, donc ce sera que des titres français, avec un premier titre d'Olivier Chewa qui se nomme Vivre comme ça. Alors, comment concevez-vous la vie heureuse? Pour moi, la vie heureuse, c'est rien d'autre que de se laisser aimer par Dieu, être tourné vers celui qui nous aime d'un amour éternel et qui veut nous combler, abandonner ce qui peut également nous apporter du mal, agir à sa ressemblance en aimant comme lui nous aime. Hélas, bon, l'homme retourne sans cesse ses vieux démons et pour le croyant, l'essentiel, c'est que l'amour de Dieu nous attendra toujours patiemment car Dieu est toujours disponible. Sachez cela, car si vous savez cela, vous vivrez une vie complètement différente. Vivre comme ça, d'Olivier Chewa.

Nous venons d'écouter le titre, eh bien, Vivre comme ça d'Olivier Chouat. On continue toujours avec des chansons chrétiennes françaises pour changer un petit peu d'habitude avec le titre du groupe Dieu Incomparable. D'ailleurs, son album, vous pouvez le retrouver dans toutes les boutiques Sephora. Et donc, ça va être le titre Notre force sera renouvelée. Un titre qui pour moi est inspiré de ce passage de la Bible dans Ésaïe chapitre 40 verset 31 qui dit « Mais ceux qui se confient en l'Éternel renouvellent leur force, ils prennent leur vol comme les aigles, ils courent et ne se lassent point, ils marchent et ne se fatiguent point ». On écoute tout de suite Dieu Incomparable avec ce titre « Notre force sera renouvelée ».

Et donc on vient d'écouter Dieu incomparable, ce groupe avec ce titre, Notre force sera renouvelée, comme je vous le disais, eh bien c'est bel et bien inspiré de ce verset, donc de Ésaïe 40 verset 31, qui dit à un moment donné, ils prennent leur vol comme les aigles, je pense que ça vous rappelle la fin de la chanson. Alors nous allons maintenant passer à une chanson tirée d'une compile qui se nomme Louange volume 2, et la chanson se nomme Ton sang parle beaucoup mieux. Il faut dire que l'on est un peu comme ça, nous les hommes, on aime bien trouver des explications un petit peu partout, des théories parfois qui ne sont même pas dans la Bible. Et pourtant, il y a une chose qui est certaine, c'est que le sang de Christ vous révélera énormément de choses et parlera en tout cas beaucoup mieux à votre cœur que beaucoup d'hommes, grands hommes, comme on dirait, de ce monde. Allez, on écoute tout de suite donc ce titre « Ton sang parle beaucoup mieux » tiré de l'album Louange, volume 2.

Et j'ai envie de maintenant de passer après ce titre tiré de la compile Louange volume 2 qui se nommait Ton sang parle beaucoup mieux. Eh bien, on va s'écouter des titres d'artistes qui sont très peu connus, notamment cet artiste Emmanuel Palatin qui fait des chansons magnifiques, superbes, remplies d'émotions, des textes profonds. Alors c'est beaucoup plus calme que les chansons précédentes. Là, il va jouer avec sur un petit air de piano. Et ce titre qu'il va nous interpréter se nomme « Comment ne pas te louer ?» Et il exprime dans ce titre tout ce que Dieu a pu faire pour lui, a pu faire pour nous. Et il se rend compte qu'il a fait de choses grandioses et qu'il n'a pas compté sur l'amour qu'il donnait pour nous. Et ça, c'est quelque chose de merveilleux. Et c'est pour cela qu'il veut nous chanter ce titre, nous faire profiter de ses paroles, de ce titre. Donc, « Comment ne pas te louer ?» Je rappelle, c'est de cet artiste pour moi très peu connu, qui se nomme Emmanuel Palatin.

Donc voilà, c'était une très belle chanson, j'espère que vous avez apprécié. Beaucoup d'émotions, très douces, très calmes. Ça fait chanson à la fois repentance, à la fois on a envie d'adorer Dieu dans ces moments-là. Et j'ai envie de terminer, on avait commencé avec un certain Olivier Chewar, on va terminer avec un Olivier, mais c'est pas le même, c'est Samuel Olivier. Lui aussi d'ailleurs n'est pas très très connu. À la base, c'est un ingénieur son, arrangeur, compositeur et donc chanteur et même guitariste. Il a multi-casquettes. Si vous connaissez ses albums d'Embrase nos cœurs de 2008, 2009 et 2010, vous avez sûrement entendu sa voix. Et donc, il a interprété un très très beau titre également pour terminer ce moment, c'est J'élève. Un titre magnifique où il élève sa voix, il élève ses regards vers Dieu et il a envie de partager ses émotions avec nous, il a envie de partager l'amour qu'il a pour son Dieu. Et si vous voulez, vous pouvez retrouver d'ailleurs sa page Facebook qui compte 910 personnes qui apprécient. Et donc ça montre qu'il n'est pas encore très très connu, mais en tout cas ce qui est sûr c'est qu'il sait faire de très très belles compositions et des textes poignants. Donc je vous propose d'écouter pour terminer ce moment en musique. On termine Praise Selection avec Samuel Olivier pour ce titre. J'élève. Passez un très bon moment à la suite de vos programmes sur votre radio.

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1: Ah oui, fidèle, aimable auditeur, internaute de la radio La Sentinelle, vous qui nous écoutez à travers les www.radio-rls.fm ou sur le 97.9 FM, nous sommes très heureux de rentrer chez vous pour votre émission de prédilection 180 secondes de foi. Tenir ferme jusqu'à la fin. Matthieu chapitre 24, le verset 13. Celui qui persévérera jusqu'à la fin sera sauvé. C'est Jésus qui a fait cette déclaration. Et pour nous faire comprendre que la vie chrétienne est un chemin de persévérance. Il ne s'agit pas seulement de commencer avec Dieu, mais de marcher avec lui jusqu'au bout. Dans une perspective biblique, la fidélité est une endurance spirituelle nourrie par l'espérance. Aujourd'hui, je t'invite à choisir de rester ferme, inébranlable, car Dieu accompagne ceux qui persévèrent jusqu'à la fin. Jésus déclare, « Celui qui persévérera jusqu'à la fin sera sauvé. » Sur ce, bonne et heureuse journée. Que le Seigneur vous bénisse abondamment.
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1: Amis auditeurs, bonjour. Cette approche biblique, nous a permis de découvrir des personnages bibliques qui avaient été eux aussi face à la dépression, mais c'est aussi une approche biblique dans la mesure où nous pouvons trouver dans la Bible et grâce à l'aide aussi de Christophe Selmer à mes côtés. Bonjour Christophe.
2: Bonjour Dani.
1: De découvrir des pistes de victoire face à la dépression. Vous avez évoqué cette espérance que cette bonne nouvelle nous donne. Ça peut être, lorsqu'on est dans le trou noir, comme vous le disiez, une façon de voir la lumière au bout du tunnel.
2: Oui, je crois que le mot évangile a ce sens de victoire, parce que c'est un terme militaire qui a amené la personne qui a été chargée d'annoncer cette victoire, de porter cette bonne nouvelle. Le mot évangile veut dire bonne nouvelle.
1: Donc c'est très fort.
2: Alors évidemment, cette bonne nouvelle, ça veut dire qu'on n'est jamais seul. Hein. Et c'est vrai que la solitude face à un échec et la cause dans laquelle fermentent très facilement nos sentiments et nos attitudes dépressives. Même le Christ mettait en place des stratégies d'hygiène mentale pour surmonter ces moments difficiles. Il y a un texte dans l'évangile de Jean où Jésus dit lui-même « Je ne suis jamais seul ». Car le Père est avec moi. Cette notion d'un Dieu attentionné comme un père pourrait l'être par rapport à son enfant, c'est une source d'encouragement extraordinaire. Et c'est vrai qu'une personne face à un moment difficile, si elle pouvait dire « je ne suis pas seul face à la gestion de cet événement parce qu'il y a un Dieu qui m'aime comme un papa, qui est à côté de moi », et qui peut m'aider à faire face, ben je crois que c'est une force, un moyen de sortir d'un moment difficile. Alors vous parlez de la prière, je crois que la prière qui n'est pas une prière qui ne soit pas répétitive, où l'on récite avec un chapelet des prières qui n'ont pas de sens.
1: Mais des mots qu'on choisit soi-même,
2: voilà,
1: qui viennent de nous-mêmes.
2: Dans cette prière dominicale, cette prière dominicale que Jésus nous a apprise, il nous a dit « Votre Père, c'est ce dont vous avez besoin ». Alors voilà, venir à Dieu en exprimant nos besoins d'accueil, d'acceptation, de pardon, de ressourcement. Et je crois que par la prière, on peut arriver à avoir cette hygiène mentale pour se recadrer, se recentrer face aux événements qui nous ont ébranlés et trouver de nouvelles assises. Parce que ce que le dépressif a besoin, c'est de savoir qu'il n'est pas seul. Qu'il y a une présence aimante, acceptante, stimulante à ses côtés, et quoi de plus fort pour résumer ces besoins fondamentaux que de savoir et de croire en un Dieu papa, voilà, qui nous considère comme un fils, qui nous a donné un modèle de fils en Jésus-Christ, qui nous dit par mon esprit en toi, je peux à nouveau te restructurer et t'amener à vivre en vrai fils, en vrai frère pour les autres.
1: Cette notion de papa est séduisante, Christophe Selmer. Or, on a tous vu, on a tous vécu des enfants qui viennent s'asseoir par exemple sur les genoux de leur papa, qui peuvent lui caresser les cheveux, ou l'enfant se blottit contre son papa, des choses concrètes. Lorsqu'on est vraiment mal, peut-être qu'on a du mal à concevoir ce papa qui n'est pas théorique, mais qui n'est pas concret non plus à notre côté, à qui on ne peut pas prendre la main. Alors, est-ce qu'il y a des moyens de justement faire que cette certitude qu'il y a un Père céleste mais proche de nous est plus vivante et plus concrète?
2: Oui, c'est vrai que Dans cette prière dominicale où Jésus nous apprend à exprimer à Dieu nos besoins, ça commence par notre Père qui est aux cieux, notre Père. Alors, dire ce notre Père qui est aux cieux, ça veut dire aussi qu'on doit s'accepter dans la grande fraternité des hommes. Et je ne peux pas m'approcher d'un Dieu Père sans en même temps m'ouvrir sur l'autre. M'ouvrir sur l'autre, regarder comme un frère et accepter comme un frère. Et c'est là le début de la victoire pour une personne en état dépressif. C'est que elle n'est pas seule.
1: Elle se met en relation avec les autres.
2: Et tout de suite, elle se branche dans la relation avec les autres considérés comme frères. Et c'est vrai qu'on peut trouver, on doit trouver autour de soi, dans des moments difficiles, des personnes que l'on considère comme des frères et que l'on doit s'occuper en tant que tel. Donc voyez-vous, cette notion d'un Dieu comme père nous rapproche les uns des autres dans une même famille et pour cela il faut avoir un esprit de famille. Le dépressif a perdu cet esprit de famille parce que sa famille humaine terrestre elle a été ce qu'elle a été difficile, peut-être il a été la personne a été rejetée, elle a été ébranlée, mais de savoir que quand bien même notre famille humaine biologique nous aura rejeté, il y a cette grande famille spirituelle universelle, cette grande fraternité des hommes, et c'est le meilleur moyen de sortir de sa difficulté de vie.
1: Donc essayer d'activer ce besoin d'être relié, essayer par tous les moyens de faire que cette relation avec l'autre soit vivante, soit concrète pour moi, s'enfermer dans son marasme.
2: C'est là qu'il faut donner à la religion son sens étymologique, c'est être relié à. C'est aussi s'accepter que nous sommes, si Dieu est notre Père, il faut l'accepter comme un créateur, et accepter qu'il y a des lois. De même que dans une famille, il y a une discipline, il y a des lois, il y a des choses que l'on fait, que l'on ne doit pas faire, il y a des prévenances, il y a des prévoyances, c'est accepter les lois de la vie. Alors quelle est cette grande loi de la vie qui pourrait nous amener à ne pas sombrer dans la dépression? C'est celle que Jésus énonce dans ce fameux sermon dit sur la montagne: tout ce que vous voulez que les autres fassent pour vous, faites-le de même pour eux. Tout de suite, Jésus nous dit, attention, si vous êtes une créature, vous devez fonctionner en fonction de principes qui vont vous donner votre identité, votre consistance, le sens à votre vie. Le sens de votre vie, c'est que vous devez être avec les autres, vivre aussi pour les autres si vous voulez exister. Tu aimeras le Seigneur ton Dieu, ton prochain, comme toi-même, voyez-vous? Le dépressif, malheureusement, ne voit que lui-même, il ne voit ni Dieu, ni l'autre. Donc il y a un renversement total de valeurs à opérer pour qu'il se décentre par rapport à lui-même et qu'il se centre un petit peu sur l'autre. Et pour ce faire, il faut accepter un Dieu d'amour, un Dieu présent, un Dieu encourageant, un Dieu qui ne soit pas un juge, un père fouettard. Il faut que nos contemporains aujourd'hui revoient et purifient leur idée de Dieu pour que vraiment le message de l'évangile soit pour eux une bonne nouvelle, parce qu'à partir de cela on accepte le pardon de Dieu pour nos erreurs de vie, elles ne sont pas destructrices. On accepte de superposer l'image qu'on a de nous-mêmes sur l'image idéale que Dieu a de nous, et c'est là le départ possible pour une nouvelle étape de vie heureuse.
1: En fait, découvrir la personnalité de Dieu telle que la Bible nous la présente.
2: Un Dieu de la personne, oui.
1: Merci beaucoup, Christophe Selmer. À bientôt.
2: Au revoir.

Bonjour à toutes et à tous, pour ce mi bémol autour de Gustav Mahler, c'est pas tous les jours qu'on entend sa musique dans cette émission, faut dire que bon, c'est vrai qu'en dehors des leaders du compositeur qu'on peut écouter isolément et qui ne représentent pas un long volume de minutes, si on passe aux symphonies c'est un petit peu plus difficile évidemment parce que les mouvements de ces merveilleux chefs-d'œuvre de Gustav Mahler à eux seuls font à peu près la durée d'une symphonie de Haydn ou de certaines symphonies peut-être de jeunesse. C'est vrai, de Mozart. Alors, bon, on va quand même essayer. C'est à travers deux récentes parutions, puisque nous sommes quand même dans le cadre, dans mi bémol, de l'actualité musicale et principalement du CD classique. Alors, on va illustrer tout cela, donc, Gustav Mahler, la beauté de ses symphonies et des interprétations que vous allez savourer, Ivan Fischer et Pierre Boulez, en l'occurrence, à travers deux récentes parutions pour rendre hommage à la musique, à ce compositeur vraiment exceptionnel. Alors, nous allons commencer tout d'abord par ce qui semble être un projet d'intégrale, à mon avis, Ivan Fischer, qui enregistre chez Channel Classics et qui en est à sa troisième symphonie, si j'ai bien fait le compte. Il a enregistré la quatrième, la première, d'ailleurs première symphonie, que nous allons écouter partiellement, un seul mouvement, sous la baguette de Pierre Boulez tout à l'heure. Et c'est le tour de la cinquième symphonie de Gustav Mahler dans une interprétation qui a été saluée par la presse musicale et que j'admire vraiment, que j'aime beaucoup, beaucoup. Je me souviens d'un concert à Paris où j'ai pu écouter la quatrième symphonie de Mahler interprétée par le même ensemble, le Budapest Festival Orchestra, placé sur la direction du même chef, Ivan Fischer. C'était vraiment une sonorité extraordinaire. Je garde un souvenir superbe de ce très beau concert. Alors, en pensant à ce que je disais il y a quelques minutes, là, à propos de la durée des mouvements, les mouvements ici de la 5e symphonie sont quand même relativement plus courts, moins volumineux, entre 10 et 19 minutes dans cette version d'Ivan Fischer, en tout cas. Le plus court est celui que nous allons écouter, pour cette raison de sa brièveté, mais aussi parce qu'il est tout simplement sublime, l'Adagietto, qui a fait le tour du monde depuis le film de Visconti, donc Mort à Venise. Très belle œuvre, cette symphonie de Gustav Mahler, la cinquième, composée en 1902. Je vous laisse en compagnie d'Ivan Fischer, qui est donc le chef de cet enregistrement Channel Classics, donc qui dirige le Budapest Festival Orchestra.

On est à l'écoute de cet adagietto de la cinquième de Mahler, interprété par Ivan Fischer, qui dirigeait pour nous l'orchestre du Festival de Budapest, un très beau disque Channel Classics. On attend les autres symphonies du compositeur sous la direction du même chef, c'est vraiment exceptionnel. Alors on a parlé de la cinquième par rapport au film Mort à Venise de Visconti, il y a plusieurs autres symphonies de Mahler qui évoquent pour moi, et je ne suis pas le seul bien sûr, différents souvenirs. Après Mort à Venise en 1971, eh bien, pour moi, la deuxième symphonie, la symphonie dite Résurrection, magnifique chef-d'œuvre, évoque le spectacle de Robert Rosen, un homme nommé Jésus, magnifique spectacle que j'ai vu 5-6 fois dans ma vie. Et puis, pour la première symphonie, dont nous allons écouter le premier mouvement maintenant, alors quand j'écoute cette œuvre extraordinaire, je revois bien sûr des images. Alors, quelles sont ces images? Je me souviens d'une visite que j'avais faite il y a quelques années au mémorial de Caen, mémorial donc du débarquement, de la guerre, du second conflit mondial. On voit des images tout à fait époustouflantes. On voit des films, naturellement, à certains endroits de ce musée, de mémorial, du débarquement allié. Et puis, on voit aussi l'attente angoissée de la Wehrmacht sur les plages de Normandie. Il y a des films comme ça qui ont été réalisés par des soldats allemands, des officiers, des sous-officiers, je n'en sais rien, mais qui prennent aux tripes et qui ont été réalisés par ces soldats le 6 juin 1944, qu'on peut visionner donc au mémorial de Caen avec cette magnifique musique.

Voilà, donc nous avons pu écouter, comme je vous l'avais dit en début d'émission, un extrait. Alors tout à l'heure, c'était l'Adagietto de la 5e symphonie, le 4e mouvement. Ici, c'était le premier mouvement de cette première symphonie de Gustav Mahler intitulée Titan, langsam schleppend wie ein Naturlaut, comme un son de la nature, immer sehr gemächlich. C'était donc l'orchestre philharmonique de Vienne, placé sous direction de Pierre Boulez. Il y a dans ce coffret, puisque ces symphonies ont été publiées chez Deutsche Grammophon alternativement, et là donc c'est une collection qui réunit l'ensemble des œuvres de Gustav Mahler publiées chez Deutsche Grammophon et dirigées par Pierre Boulez. J'ai juste peut-être une petite correction, mes excuses à vous le présenter, parce qu'en fait je vous ai dit que c'était l'Orchestre Philharmonique de Berlin, c'est parce que je vous ai parlé de la symphonie Résurrection et que j'ai sous les yeux la pochette du disque qui m'a un petit peu trompé. Pas de la faute de la pochette du disque, c'est bien sûr moi qui suis étourdi. Dans la symphonie Résurrection, de ce très beau coffret, eh bien c'est le même chef bien sûr, Pierre Boulez est le même compositeur, mais c'est avec l'Orchestre Philharmonique de Vienne et le Wiener Singverein aussi qui est interprété cette deuxième symphonie Résurrection. Quant à celle que nous venons d'écouter, un extrait, premier mouvement, c'était avec l'Orchestre Symphonique de Chicago. Donc il y a dans ce coffret l'intégrale des symphonies de Gustav Mahler, mais il n'y a pas que cela, il y a aussi la scène finale du Goethe's Faust, du même compositeur, et puis il y a aussi des Lieder, donc les 12 Lieder du Knaben Wunderhorn, et puis il y a les Lieder eines fahrenden Gesellen, les chants d'un compagnon errant, il y a le chant de la terre, il y a les Kindertotenlieder, il y a les Rückert-Lieder, tout cela en 14 disques qui constituent ce magnifique Boulez Mahler. Ainsi s'intitule ce coffret merveilleux que je vous conseille vivement, qui réunit donc tous les enregistrements réalisés en plusieurs années avec différents orchestres d'œuvres de Gustav Mahler pour orchestre, pour solo et orchestre, chœur et orchestre aussi, interprété par Pierre Boulez qui dirige différents ensembles. Merci d'avoir été à l'écoute de cette émission Mi bémol. Je vous retrouve bien à la même heure, la semaine prochaine, avec aussi les autres rediffusions pour une actualité du CD classique qui nous fera découvrir d'autres œuvres, bien sûr, d'autres enregistrements, d'autres labels. Au revoir et à très très très bientôt.

De Wolfgang Amadeus Mozart, nous vous proposons le premier mouvement, Allegro moderato, du concerto pour violon et orchestre numéro 1 en si bémol majeur, Köchel 207.

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1: Souvent, quand je vais dans un lieu, je demande à Dieu comment Dieu voit les gens. Et souvent, il y a un amour, mais quelque chose de particulier qui vient dans mon cœur. Et ce soir, il y a cet amour-là qui est dans mon cœur pour vous. Et je sens vraiment, c'est pendant la louange, il y avait Dieu qui me disait dans mon cœur, « Mika, mais dis-leur que je les aime. » Dis-leur que je les aime. Et je sentais ça répétait. Et ce soir, j'ai envie de commencer mon message par vous dire que Dieu vous aime d'un amour profond et que vous êtes précieux aux yeux de Dieu. Vous êtes des gens importants aux yeux de Dieu. Vous avez de l'importance. Important. Important aux yeux de Dieu. Et Dieu vous aime. Dieu vous aime. Au début de l'année, avec mon épouse, on est parti le 1er janvier, assez tôt, en Bretagne. Et on a fait quelques jours en Bretagne, en famille, comme ça. Et un matin, je me suis réveillé le 1er, il faisait nuit encore, tout le monde dormait dans la maison. Et je me suis dit, je vais lire ma Bible. Et puis, le seul moyen de lire ma Bible, sans allumer la chambre privée de tout le monde, ben, c'était de la lire sur mon iPhone. Et il buguait, je ne sais pas pourquoi. Et puis, il n'y avait qu'un chapitre qui jouait. C'était le chapitre dans les Proverbes 17. Puis j'étais là, ouais, bon, ça, je ne vais pas lire 15 fois le même chapitre. Ben, je me suis dit, je vais le lire et je l'ai relu une deuxième fois. Et il y a un verset qui m'a toujours touché, mais ce jour-là, il m'a vraiment, comme il était sorti, puis il m'a secoué. Et puis en fait, ce soir, à peine que j'ai lu ce verset, le Seigneur m'a dit, le 27 février, tu parleras de ça au Gospel Center. Et c'est Proverbe 17, verset 9, qui dit « Celui qui couvre une faute cherche l'amour, et celui qui la rappelle dans ses discours divise les amis. » Et quand j'ai lu ce verset, ça m'a touché en profondeur, et en même temps, j'étais convaincu de quelque part de péché. J'ai reconnu que j'avais des choses dans ma vie, et que j'avais de la peine de couvrir certaines fautes de chez certaines personnes. Et j'ai compris que c'était important pour Dieu que je couvre les fautes, qui veut dire que je pardonne mon prochain, même s'il m'a fait du mal. Et je me suis mis à genoux et j'ai commencé à prier et j'ai demandé pardon à Dieu pour certaines choses qui coinçaient encore dans ma vie. Et ce soir, je vais parler de ce fameux pardon que Dieu a fait pour nous, mais aussi ce pardon et l'importance du pardon que Dieu il a. Et j'ai envie de développer un peu ça. Et je vais commencer par vous raconter une histoire, et ça commence par notre très cher apôtre Pierre. Je dis très cher parce que je l'aime bien, ce Pierre, parce qu'il a un peu, c'est quelqu'un de vrai. Et puis, il y a quelques points comme ça qui me ressemblent assez. Et puis, moi, ça me fait rire chaque fois que je lis un peu ses réactions, tout ça. Parce que, ouais, voilà, quoi. Je me dis qu'il a pu être utilisé sans être parfait, un peu comme moi. Et ça me fait toujours plaisir du bien de lire. Et vous serez sans doute d'accord avec moi pour dire que Pierre était généralement un peu le porte-parole des disciples. Et que des fois, il faisait des sacrées conneries. Et que souvent, il l'avait bien ouverte. Si on lit un peu, il l'avait bien ouverte, Pierre. Un peu comme moi. Je pense que c'était quelqu'un qui devait poser beaucoup de questions à Jésus. Que quand il faisait des longues distances, il était toujours en train de tirer un peu le manteau à Jésus. Hey, puis ci, puis ça, puis il est toujours en train de revendiquer un peu. Il disait, il faisait des choses de façon impulsive, peur de rien, sans réfléchir, foncer, tête baissée. Et je pense aussi que c'était quelqu'un qui prenait de la place dans son entourage, avec ses amis. Mais dans cette histoire-là, ce que je m'imagine en lisant, que Pierre, il était un peu sur les nerfs, un peu porté sur les nerfs. Et qu'il en avait marre un peu de... Vous voyez qu'il était un peu sur les nerfs comme ça. Mais en même temps qu'il était sur les nerfs, il se rappelait, et ça venait toujours à sa mémoire, l'enseignement que Jésus lui avait donné. Et il avait pardonné, encore pardonné. Et pardonné à cette personne qui avait dépassé quelque part toute la patience qu'il avait. Il était épuisé. Il était vraiment sur le point de l'envoyer se faire balader. Et il était un peu tendu, quoi. Un homme qui avait l'habitude de travailler, un marin, qui veut dire un homme assez, je pense, bien viril. Puis il s'est posé la question, est-ce que j'en mets une ou est-ce que j'essaye de suivre ce que mon maître Jésus m'a enseigné? Alors il se dit, le mieux, c'est que je vais vers Jésus, j'y pose la question, et puis il va vers lui, puis il dit, écoute, Jésus, j'ai besoin de mettre les points sur les i, et puis j'aimerais bien te poser une question. Et il dit, Seigneur, combien de fois pardonnerai-je à mon frère lorsqu'il péchera contre moi? Ce serait-ce jusqu'à 7 fois? Et Jésus, il lui dit, je te dis pas jusqu'à 7 fois, mais jusqu'à 7 fois x7 fois. C'est pourquoi le royaume des cieux est semblable à un roi qui a voulu faire rendre des comptes à ses serviteurs. Et quand il mit à compter, on lui amena un homme qui lui devait plus de 10 000 talents. Et comme il n'avait pas de quoi payer, son maître ordonna qu'il fût vendu, lui, sa femme, ses enfants et tout ce qu'il avait, afin que sa dette puisse être acquittée. Et à ce moment, le serviteur, il se jeta à terre, il a crié à ce roi, « Aie pitié de moi, aie pitié de ma femme, de mes enfants, ne me vends pas, aie pitié, pardonne-moi, je ferai le nécessaire pour te payer ma dette. » Et je pense qu'il devait crier, pleurer cet homme à genoux devant ce roi. Et le roi eut compassion de cet homme. Je pense que c'était quelque chose qui a déchiré son cœur de penser qu'il serait séparé de sa famille à cause de ses dettes. Qu'il allait peut-être tout perdre à cause de ses dettes. Et il est dit dans la parole que là, le roi, ému de compassion, le maître de ce serviteur le laissa s'en aller et lui remit sa dette. Mais de qui Jésus parlait à ce moment-là? Moi, je crois qu'il parlait de moi et de toi. Car aucun pécheur sur cette terre n'a assez d'argent ou assez de justice pour pouvoir acheter son entrée au royaume des cieux. N'a pas assez d'argent pour tout part, tout l'or du mort. Tu peux être l'homme le plus riche au monde. Tu ne pourras pas acheter le pardon de tes péchés. On pourrait posséder toutes les richesses de l'univers, même celles de ce monde. Mais on pourrait l'apporter aux pieds de Jésus en disant, s'il te plaît, je peux acheter mon salut. Pouvons-nous acheter notre salut? Et j'ai une réponse malheureusement, non. On ne peut pas l'acheter. Jésus serait obligé de nous répondre qu'il n'y a pas assez de richesse dans tout l'univers pour acheter ton pardon. Même pour le plus petit des péchés. Tu peux posséder toute la justice que tu veux pour toi-même. Alors que Jésus, lui par amour, lui par compassion et par grâce à lui, on peut avoir accès au salut et au pardon des péchés, juste parce qu'il nous a aimés, et juste par grâce. Souvent que dans ce monde, je parle de chrétiens, des personnes qui ne croient pas en Jésus, la valeur, qu'on parle de valeur, et ça j'ai réalisé, on parle souvent d'argent, ou on parle souvent d'argent, d'or, on parle de biens immobiliers, de terrain, de maison, ou la valeur, on parle tout. Et, oh, j'ai une super voiture qui vaut vraiment une grande valeur. Mais en fait, ce que j'ai compris, c'est que pour Jésus, la valeur n'a rien à voir avec notre propre valeur, comme nous on voit les choses, mais la valeur pour Jésus, c'est l'homme. Et vous êtes des gens de valeur. Et Jésus, pour lui, vous avez tellement de valeur aux yeux de Dieu qu'il s'est dit, je vais venir sur cette terre et je vais porter le péché de toute personne qui a habité, qui habite et qui va habiter sur cette terre afin que l'homme puisse être sauvé, libre. Jésus, par amour, il est monté sur cette croix parce qu'il était ému de compassion comme ce roi. Et il s'est dit, je veux payer la dette de chacun d'entre nous afin qu'il puisse être libre et avoir accès au royaume des cieux. Et c'est vrai qu'il y en a peut-être des gens qui vont se dire, c'est un peu l'ABC de l'évangile. C'est vrai, on l'a déjà entendu des centaines de fois. Mais je crois qu'il y a une suite à tout ça. Et c'est la suite que je vais continuer à lire. Après qu'il fut sorti, ce fameux serviteur qui a eu grâce, ce serviteur rencontra un autre de ses compagnons qui lui devait 100 deniers. Il le saisit et l'étrangla en lui disant, « Paye-moi tout ce que tu dois. » Son compagnon se jeta à terre, le suppliant, disant, « Aie pitié de moi, je te paierai, je te promets. » Mais l'autre ne voulut pas et il alla le jeter en prison jusqu'à qu'il fût payé ce qu'il devait. Ses compagnons ayant vu ce qui était arrivé furent profondément attristés et ils allaient raconter à leur maître de tout ce qui s'était passé. Alors leur maître fut appelé ce serviteur et disant, « Méchant serviteur, je t'avais remis en entier ta dette parce que tu m'avais supplié. Ne devais-tu pas aussi avoir pitié de ton compagnon comme j'ai eu pitié de toi ?» Son maître irrita, le livra au bourreau jusqu'il eût payé tout ce qu'il devait. « C'est ainsi que mon Père Céleste vous traitera. Si chacun de vous pardonne à son frère de tout son cœur. Non pas pardonner de nos lèvres, mais pardonner avec un cœur sincère. Nous avons l'obligation, mes amis, de pardonner à celui qui nous a fait du mal. Et même la Bible, elle dit notre ennemi. Avec sincérité, avec vérité de cœur. Et Jésus nous affirme que le pardon que nous recevons dépend du pardon que nous accordons aux autres. Je vais répéter, Jésus nous affirme que le pardon que nous recevons dépend du pardon que nous accordons aux autres. Et le pardon que nous donnons aux autres nous ouvre la porte d'entrée au pardon que nous recevons. Et Jésus nous conduit, vous et moi, à cette porte. Et sa réponse à notre demande de pardon dépend du pardon que nous accordons d'un cœur sincère à quelqu'un d'autre. Je vais vous raconter une petite histoire. Un jour, ceux qui connaissent mon passé savent que j'étais un bagarreur. Et qu'on avait la réputation tout au monde d'être un peu des gens un peu violents comme ça. Et on sortait d'un bar, on avait un peu bu. Et tout d'un coup, il y avait toute une bande là, de gars qui voulaient jouer au malin. Puis ils sont venus tout ça à nous bousculer un peu, à nous chercher. Puis il y en avait un vraiment le plus costaud, il avait vraiment la bouche ouverte. Et je me suis dit, lui, je vais pas le louper. C'est sûr, je me le chope et je le démonte. Et j'ai sorti ma matraque télescopique que j'ai dans la poche et je l'ai démonté. Il a eu des fractures à la colonne vertébrale. On l'a explosé, quoi. Lui et ses copains, on était deux. Il y avait une rage, bref, qui était en nous et qui faisait que voilà, quoi. Et un jour, quand je me suis converti, j'étais en train de rouler avec ma voiture, en train de rentrer, et je vois cet homme qu'on avait défoncé, excusez-moi du terme, et puis il était sur le trottoir en train de marcher. Alors je me suis dit, ben si j'ai compris le pardon, je vais aller demander pardon à lui. Alors j'ai parqué ma voiture sur le trottoir, à peine qu'il m'a vu, il a dit, non, j'ai rien fait, il est parti en courant. Et là je me suis dit, merde, alors j'ai, excusez-moi, et c'est exactement ce que j'ai dit. Et j'ai couru après, et je l'ai chopé comme ça, je dis, attends, puis il était là, non, mais j'ai rien fait, je te promets. Je dis, écoute. Je te rattrape parce que ma vie, elle a changé. Et je veux te demander pardon pour tout le mal que je t'ai fait. Et il m'a dit, c'est un gag ou c'est une vérité. Et j'ai dit, je te promets, je te demande réellement pardon pour le mal que je t'ai fait. Et il m'a regardé dans les yeux et il m'a dit, je te pardonne. Et depuis ce jour-là, chaque fois que je le crois, je prends du temps et on discute ensemble. Et c'est comme un ami de longue date. Il m'a pardonné. Ça vous fait rire, hein? Ben c'est ça, des fois c'est comme ça que ça commence. Il faut bien qu'il y ait un départ. Ouais, c'est ça, on se fait des amis, ils nous respectent toujours, je vous promets. Il n'y a jamais de problème, ils disent toujours oui. Non, j'ai... Et en fait, c'est juste un sentiment si merveilleux qu'une personne, tu sais que tu as fait du mal et qui te regarde dans les yeux et te dit, je te pardonne. Et en même temps, combien c'est désagréable d'avoir un sentiment de haine qui te poursuit jour après jour. Un sentiment de non-pardon, de rancune envers des personnes. Moi, j'ai connu ça pendant plusieurs années. que je pouvais pas voir certaines personnes et ça me rongeait, c'était, je sais pas comment expliquer. Vous et moi, mes amis, nous devons pardonner à tous ceux qui nous ont blessés. Et si nous avons, si nous voulons être tout simplement pardonnés, ça paraît tellement radical. Et quand j'ai fait lire ce message à mon épouse, ben, pour moi, c'est difficile de le dire. Et c'est difficile parce que ça travaille mon cœur. Et elle m'a dit, mais Mika, c'est assez radical, là, ton message. Et je dis, là, c'est vrai. C'est vrai que qu'on dit à des gens qui ont des fois été blessés, qui ont été traumatisés dans la vie, on leur dit, mais tu dois pardonner. Je vais vous raconter une autre histoire un peu moins rigolote. Quand j'étais petit, l'âge de 8-10 ans, comme ça, j'allais tout le temps chez ma grand-maman. Et puis, j'allais tout le temps le matin à la patinoire faire du hockey et l'après-midi faire aussi patiner comme ça, tranquille. Et un jour, je suis arrivé, la patinoire, elle était fermée, mais le monsieur qui s'occupait de la patinoire, ben, il était là. Et on a discuté un petit moment. Et il m'a dit, si tu as envie, je te fais visiter toute la patinoire, les salles de machines, etc. Et je me suis dit, comme j'étais curieux et j'aimais bien les machines, je l'ai accompagné. Et quand je l'ai accompagné, on est descendu dans le lieu des machines et on est descendu des escaliers. Puis c'était sous la patinoire où il y a toutes les machines pour geler la glace, etc. Et ce que j'avais pas compris, c'est pourquoi il loquait la porte à l'entrée de la salle des machines. Et je vous laisse la suite de cette histoire. Et quand je me suis converti, j'avais une telle haine contre cet homme. Combien de fois j'ai fantasmé en pensant avoir un pistolet sous la tempe de cet homme et juste entendre le bruit et presser sur cette gâchette. À combien de fois il y avait une haine, une rage dans mon cœur. Et un jour, ce merveilleux Jésus est venu vers moi dans ma chambre et il me dit, Mika, il faut que tu pardonnes. Et j'ai dit, Seigneur, je vais t'obéir jusqu'au bout. Et je vais pardonner à cet homme qui m'a fait tant de mal. Et c'était difficile. Mais je vous dis, à un moment que j'ai dit, Seigneur, je pardonne à cet homme, il y a quelque chose de surnaturel qui s'est passé dans ma vie. Dieu est venu guérir mon cœur. Dieu est venu guérir mon identité d'homme. Dieu est venu en profondeur. Et il a changé ma vie. Et cette haine, cette rage qui était là est partie instantanément. Parce que Dieu prend au mot ce qu'on dit et regarde un cœur sincère. Et c'est vrai que malheureusement, il n'y a pas d'autre solution. Et puis, ben, on est obligé de passer par là quand quelqu'un nous a fait du mal. De lui pardonner. Et la Bible, elle le dit dans plusieurs versets. Et je vais vous lire. Marc 11, 25-26. Et lorsque vous êtes debout, faisant votre prière, et si vous avez quelque chose contre quelqu'un, pardonnez afin que votre Père qui est dans les cieux vous pardonne aussi vos offenses. Mais si vous ne pardonnez pas, votre Père qui est dans les cieux ne vous pardonnera pas non plus votre offense. Dans notre Père, il est dit, pardonne nos offenses comme nous pardonnons aussi à ceux qui nous ont offensés. Juste un tout petit peu plus loin, il dit, si vous pardonnez aux hommes leur offense, votre Père céleste vous pardonnera aussi. Mais si vous ne pardonnez pas aux hommes, votre Père ne vous pardonnera pas non plus vos offenses. Je veux pas négliger, je négligerai jamais les personnes qui sont passées dans la souffrance. Je négligerai jamais une personne qui a été trahie, qui a eu un cœur déchiré, quelqu'un qui a été blessé, abandonné, trompé, abusé, simplement peut-être incompris et qui a une peine folle de pardonner. Ces choses qui sont restées dans ta mémoire toutes ces années, ces blessures qui étaient créées si profondes. Je suis sûr que vous êtes tous d'accord avec moi qu'il n'est vraiment pas facile de pardonner à des gens qui nous ont fait tellement de tort, qui nous ont profondément blessés et leur accorder un pardon sincère à ceux qui nous ont causé tant de blessures. Des fois, il nous semble impossible à leur pardonner. Notre intelligence nous donne toujours raison sur ces sentiments qui nous rappellent que ce n'est pas de notre faute. C'est vrai que cet homme, ce n'était pas ma faute. Dans mon innocence d'enfance, j'étais intéressé juste à voir des machines. Et j'aurais pu me rebeller même contre Dieu. Parce combien de personnes, des fois, se rebellent contre Dieu dans des moments si difficiles? Dire, ouais, Seigneur, t'as rien fait du tout, t'es resté là-haut, perché, etc., etc. Mes amis, regardez simplement à Jésus. Et si nous regardons à Jésus, Jésus qui était si pur, sans péché, un homme qui marchait avec droiture, avec respect du prochain, un homme qui marchait avec amour, et qui a pris sur lui toutes nos fautes, toutes nos offenses, il a même dit toutes nos maladies, et même un moment les plus difficiles qu'il a dû vivre sur cette terre, c'était au moment qu'il était sur la croix, et qu'il a réalisé que Dieu se détournait, son Père se détournait de lui, parce que Dieu ne pouvait pas le voir à cause du péché de l'humanité. Mais il était prêt d'aller jusqu'au bout. Afin que toute personne puisse être réconciliée avec Dieu et avoir accès au royaume des cieux. Il est même dit que dans la parole de Dieu, qu'il est dit que si nous confessons nos péchés, il sera fidèle et juste pour nous pardonner tous nos péchés et nous purifier de toute iniquité. Et ça, c'est la parole de Dieu qui le dit, que Dieu, il est prêt à nous pardonner jusqu'au bout. Est-ce que tu es prêt aussi à marcher dans ces voies et dire, Seigneur, je vais marcher dans cette grâce et dire, je vais marcher comme toi, Père. Combien de gens lèvent la main et disent, oh Seigneur, je veux marcher comme toi, je veux te ressembler. Et je crois qu'il y a un prix à payer. Et ce prix à payer, c'est de marcher comme lui. Commencer par pardonner à ceux qui nous ont offensés. Pourtant, savoir pardonner n'est pas si difficile que ça. Il faut simplement décider de vouloir pardonner. Et ça, c'est la base. Au moment que tu décides de vouloir pardonner, et c'est peut-être ça le plus dur, c'est de passer à cette étape-là, de dire maintenant, je décide de vouloir pardonner à la personne. À ce moment-là, il y a un miracle surnaturel qui se passe dans ton cœur, mais aussi dans le monde spirituel. Et ce pardon devient facile. Et je crois que tous les jours, on peut marcher, on peut être blessé, parce qu'il n'y a pas un seul homme sur cette terre qui est parfait. Et moi, le premier, je suis sûr que j'en ai déjà blessé ici au Gospel, par mon attitude, par ma façon d'être, ou des fois qui est un peu rentre-dedans, comme ça, sans réaliser, ou bien qui dit les choses franchement. Ou peut-être des fois, il y a des gens qui m'ont fait aussi du mal, sans que vous le réalisiez. Mais je crois que si nous marchons main dans la main et qu'on commence à se pardonner les uns et les autres, les gens qui ne connaissent pas Dieu vont voir déjà une différence. Et que quand tu seras au travail et puis qu'un autre ouvrier te fait quelque chose, un coup vache, et qui vient vers toi et qui réalise que ton attitude n'a pas changé envers lui, il va voir que tu es différent. Il va voir que tu es complètement différent. À l'opposé de sa croyance et de comme il voit les choses. Vous pouvez être, je pense que vous avez déjà entendu ce que je vais vous le dire, mais je vais le répéter. Souvent, la seule personne que Jésus ne peut pas aider, dont le péché ne peut pas être pardonné, c'est la personne qui refuse de reconnaître qu'il est pécheur et la personne qui a de la peine à se remettre en question. Je vais répéter, la seule personne que Jésus ne peut pas aider ou ne peut pas pardonner, c'est la personne qui ne veut pas se mettre en question. Si tu ne te remets pas en question dans ta vie, il y aura un blocage dans ta vie et tu ne pourras pas aller plus loin.

Ésaïe, chapitre 62. Pour l'amour de Sion, je ne me tairai point, pour l'amour de Jérusalem, je ne prendrai point de repos, jusqu'à ce que son salut paraisse comme l'aurore, et sa délivrance comme un flambeau qui s'allume. Alors les nations verront ton salut, et tous les rois ta gloire. Et l'on t'appellera d'un nom nouveau, que la bouche de l'Éternel déterminera. Tu seras une couronne éclatante dans la main de l'Éternel, un turban royal dans la main de ton Dieu. On ne te nommera plus délaissé, on ne nommera plus la terre désolation, mais on t'appellera mon plaisir en elle, et l'on appellera ta terre épouse. Car l'Éternel met son plaisir en toi, et ta terre aura un époux. Comme un jeune homme s'unit à une vierge, ainsi tes fils s'uniront à toi. Et comme la fiancée fait la joie de son fiancé, ainsi tu feras la joie de ton Dieu. Sur tes murs, Jérusalem, j'ai placé des gardes. Ils ne se tairont ni jour ni nuit. Vous qui la rappelez au souvenir de l'Éternel, point de repos pour vous. Et ne lui laissez aucun relâche, jusqu'à ce qu'il rétablisse Jérusalem et la rende glorieuse sur la terre. L'Éternel l'a juré par sa droite et par son bras puissant. Je ne donnerai plus ton blé pour nourriture à tes ennemis, et les fils de l'étranger ne boiront plus ton vin, produit de tes labeurs. Mais ceux qui auront amassé le blé le mangeront et loueront l'Éternel. Et ceux qui auront récolté le vin le boiront, dans les parvis de mon sanctuaire. Franchissez. Franchissez les portes, préparez un chemin pour le peuple, frayez la route, ôtez les pierres, élevez une bannière vers les peuples. Voici ce que l'Éternel proclame aux extrémités de la terre. Dites à la fille de Sion, voici, ton sauveur arrive, voici, le salaire est avec lui, et les rétributions le précèdent. On les appellera peuple saint, racheté de l'Éternel. Et toi, on t'appellera recherché, ville non délaissée.

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1: Mon ami de Colette Nas. En classe, il y a petit Louis, il y a Pierre et Henri. Mais celui que j'ai choisi comme ami, c'était Denis. Maintenant, on est deux dans la vie. Il me dit tous ses secrets, les petits et les gros. Je lui prête tous mes jouets, mes timbres et mon mécano. Maintenant, on est deux dans la vie. Lorsqu'il a du chagrin, je lui prends la main. S'il a du bonheur, j'en ai plein le cœur. Maintenant, on est deux dans la vie.

Ésaïe, chapitre 62. Pour l'amour de Sion, je ne me tairai point, pour l'amour de Jérusalem, je ne prendrai point de repos, jusqu'à ce que son salut paraisse comme l'aurore, et sa délivrance comme un flambeau qui s'allume. Alors les nations verront ton salut, et tous les rois ta gloire. Et l'on t'appellera d'un nom nouveau, que la bouche de l'Éternel déterminera. Tu seras une couronne éclatante dans la main de l'Éternel, un turban royal dans la main de ton Dieu. On ne te nommera plus délaissé, on ne nommera plus la terre désolation, mais on t'appellera mon plaisir en elle, et l'on appellera ta terre épouse. Car l'Éternel met son plaisir en toi, et ta terre aura un époux. Comme un jeune homme s'unit à une vierge, ainsi tes fils s'uniront à toi. Et comme la fiancée fait la joie de son fiancé, ainsi tu feras la joie de ton Dieu. Sur tes murs, Jérusalem, j'ai placé des gardes. Ils ne se tairont ni jour ni nuit. Vous qui la rappelez au souvenir de l'Éternel, point de repos pour vous. Et ne lui laissez aucun relâche, jusqu'à ce qu'il rétablisse Jérusalem et la rende glorieuse sur la terre. L'Éternel l'a juré par sa droite et par son bras puissant. Je ne donnerai plus ton blé pour nourriture à tes ennemis, et les fils de l'étranger ne boiront plus ton vin, produit de tes labeurs. Mais ceux qui auront amassé le blé le mangeront et loueront l'Éternel. Et ceux qui auront récolté le vin le boiront, dans les parvis de mon sanctuaire. Franchissez. Franchissez les portes, préparez un chemin pour le peuple, frayez, frayez la route, ôtez les pierres, élevez une bannière vers les peuples. Voici ce que l'Éternel proclame aux extrémités de la terre. Dites à la fille de Sion, voici, ton sauveur arrive, voici, le salaire est avec lui, et les rétributions le précèdent. On les appellera peuple saint, racheté de l'Éternel. Et toi, on t'appellera recherché, ville non délaissée.

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1: Nous entendrons maintenant la symphonie numéro 9 d'Anton Dvorak, une symphonie en mi mineur dite du Nouveau Monde.

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1: Lundi 14. La seule alternative à la mort est la résurrection. Meurs, où est ta victoire ? Selon 1 Corinthiens 15, verset 55.
2: Savez-vous qu'à ce jour, plus de 500 personnes sont conservées après leur mort dans des conteneurs spéciaux remplis de nitrogène liquide à près de moins de 100 degrés. Leur espoir est de pouvoir revenir à la vie une fois qu'un mode de guérison aux malades dont elles sont mortes aura été trouvé. Évidemment, aucun scientifique ne peut garantir quoi que ce soit. Avez-vous remarqué que Jésus n'a jamais prononcé le sermon funéraire ? En présence de la mort, comme avec Lazare ou la fille de Jaïrus, selon Marc 5, 21-43, il n'a pu s'empêcher de la dominer. Devant lui, la mort n'avait plus aucun pouvoir. Puis, il a définitivement apposé sur elle son sceau de conquérant un matin de Pâques en ressuscitant des morts. Nous ne pouvons remporter la victoire sur la mort. Néanmoins, en croyant que Jésus est bel et bien ressuscité des morts le troisième jour après sa crucifixion, nous sommes certains que Dieu nous ressuscitera, nous aussi, physiquement. Même Job en était persuadé. Et pourtant, il a vécu des siècles avant Jésus. Il n'avait donc pas les mêmes données que nous possédons, nous, aujourd'hui.
1: Écoutez, je sais bien, moi, que mon Rédempteur est vivant, que le dernier, il surgira sur la poussière, et après qu'on aura détruit cette peau qui est mienne, c'est bien dans ma chair que je contemplerai Dieu. C'est moi qui le contemplerai, oui, moi. Mes yeux le verront, lui, et il ne sera pas étranger. Mon cœur en brûle au fond de moi. Marie de Magdala, le dimanche de Pâques, a pu s'écrier « J'ai vu le Seigneur !» Et voilà ce qu'il m'a dit. Job n'avait aucun témoignage pour étayer son affirmation.
2: Marie avait la preuve sous ses yeux. Et nous, nous avons le témoignage de Marie et de beaucoup d'autres. Aussi pouvons-nous être sûrs que nous serons transformés en un instant, en un clin d'œil, au son de la trompette finale. Car la trompette sonnera. Les morts ressusciteront incorruptibles. Il faut en effet que cet être corruptible revête l'incorruptibilité et que cet être mortel revête l'immortalité. Quand donc cet être corruptible aura revêtu l'incorruptibilité et que cet être mortel aura revêtu l'immortalité, alors se réalisera la parole de l'Écriture. La mort a été engloutie dans la victoire.
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Bienvenue à tous nos auditeurs pour notre émission Praise Selection, où l'on parcourra le monde à la recherche de louanges chrétiennes pour faire honneur à notre Dieu.

Bienvenue pour cette Praise Selection. Aujourd'hui, ça va être bien des titres riches en émotions, surtout vers la fin, des très très beaux chants, et j'ai décidé de faire une spéciale French Touch, donc ce sera que des titres français, avec un premier titre d'Olivier Chewa qui se nomme Vivre comme ça. Alors, comment concevez-vous la vie heureuse? Pour moi, la vie heureuse, c'est rien d'autre que de se laisser aimer par Dieu, être tourné vers celui qui nous aime d'un amour éternel et qui veut nous combler, abandonner ce qui peut également nous apporter du mal, agir à sa ressemblance en aimant comme lui nous aime. Hélas, bon, l'homme retourne sans cesse ses vieux démons et pour le croyant, ben, l'essentiel, c'est que l'amour de Dieu nous attendra toujours patiemment car Dieu est toujours disponible. Sachez cela, car si vous savez cela, vous vivrez une vie complètement différente. Vivre comme ça, d'Olivier Chewa.

Et donc on vient d'écouter Dieu incomparable, ce groupe avec ce titre, Notre force sera renouvelée. Comme je vous le disais, eh bien c'est bel et bien inspiré de ce verset donc de Ésaïe 40 verset 31 qui dit à un moment donné, ils prennent leur vol comme les aigles. Je pense que ça vous rappelle la fin de la chanson. Alors nous allons maintenant passer à une chanson tirée d'une compile qui se nomme Louange volume 2 et la chanson se nomme Ton sang parle beaucoup mieux. Il faut dire que l'on est un peu comme ça, nous les hommes, on aime bien trouver des explications un petit peu partout, des théories parfois qui ne sont même pas dans la Bible. Et pourtant, il y a une chose qui est certaine, c'est que le sang de Christ vous révélera énormément de choses et parlera en tout cas beaucoup mieux à votre cœur que beaucoup d'hommes, grands hommes, comme on dirait, de ce monde. Allez, on écoute tout de suite donc ce titre « Ton sang parle beaucoup mieux » tiré de l'album Louange, volume 2.

Et j'ai envie de maintenant de passer après ce titre tiré de la compile Louange volume 2 qui se nommait Ton sang parle beaucoup mieux. Eh bien, on va s'écouter des titres d'artistes qui sont très peu connus, notamment cet artiste Emmanuel Palatin qui fait des chansons magnifiques, superbes, remplies d'émotions, des textes profonds. Alors, c'est beaucoup plus calme que les chansons précédentes. Là, il va jouer avec sur un petit air de piano. Et ce titre qu'il va nous interpréter se nomme « Comment ne pas te louer ?». Et il exprime dans ce titre tout ce que Dieu a pu faire pour lui, a pu faire pour nous. Et il se rend compte qu'il a fait de choses grandioses et qu'il n'a pas compté sur l'amour qu'il donnait pour nous. Et ça, c'est quelque chose de merveilleux. Et c'est pour cela qu'il veut nous chanter ce titre, nous faire profiter de ses paroles, de ce titre. Donc, « Comment ne pas te louer ?». Je rappelle, c'est de cet artiste pour moi très peu connu, qui se nomme Emmanuel Palatin.

Donc voilà, c'était une très belle chanson, j'espère que vous avez apprécié. Beaucoup d'émotions, très douces, très calmes. Ça fait chanson à la fois repentance, à la fois on a envie d'adorer Dieu dans ces moments-là. Et j'ai envie de terminer, on avait commencé avec un certain Olivier Chewar, on va terminer avec un Olivier, mais c'est pas le même, c'est Samuel Olivier. Lui aussi d'ailleurs n'est pas très très connu. À la base, c'est un ingénieur son, arrangeur, compositeur et donc chanteur et même guitariste. Il a multi-casquettes. Il vous connaissez ses albums d'Embrase nos cœurs de 2008, 2009 et 2010. Vous avez sûrement entendu sa voix. Et donc, il a interprété un très très beau titre également pour terminer ce moment. C'est J'élève. Un titre magnifique où il élève sa voix, il élève ses regards vers Dieu et il a envie de partager ses émotions avec nous, il a envie de partager l'amour qu'il a pour son Dieu. Et si vous voulez, vous pouvez retrouver d'ailleurs sa page Facebook qui compte 910 personnes qui apprécient. Et donc ça montre qu'il n'est pas encore très très connu, mais en tout cas ce qui est sûr c'est qu'il sait faire de très très belles compositions et des textes poignants. Donc je vous propose d'écouter pour terminer ce moment en musique, on termine Praise Selection avec Samuel Olivier pour ce titre J'élève. Passez un très bon moment à la suite de vos programmes sur votre radio.

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1: Fidèle, aimable auditeur et internaute de la radio La Sentinelle, vous qui nous branchez sur les www.radio-rls.fr ou sur le 97.9 FM, nous sommes très contents de rentrer chez vous pour votre émission tant attendue, tant aimée, 180 secondes de foi. Brillez comme des lumières. Philippiens chapitre 2, verset 15. Afin que vous soyez irréprochables et purs, des enfants de Dieu irrépréhensibles, au milieu d'une génération perverse et corrompue, parmi laquelle vous brillez comme des flambeaux dans le monde. L'apôtre Paul a écrit « Vous brillez comme des flambeaux dans le monde ». La foi chrétienne n'est pas destinée à être cachée. Elle est appelée à être visible dans un monde souvent marqué par la confusion et l'obscurité. Briller ne signifie pas se mettre en avant soi-même, mais refléter la lumière de Christ. Le croyant devient un témoin vivant de la présence de Dieu dans son environnement quotidien. Cela se manifeste dans les paroles, les attitudes, les choix et la manière de traiter les autres. Aujourd'hui, demande-toi, ma vie reflète-t-elle la lumière de Dieu? Car une vie éclairée par Christ éclaire aussi ceux qui nous entourent. Déjà, bonne et heureuse journée. Que le Seigneur vous bénisse abondamment.
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1: Amis auditeurs, bonjour. J'espère que peu à peu vous découvrez quelques pistes pour surmonter les dépressions que vous vivez ou que votre entourage peut vivre. Des étapes vers une dépression surmontée, Christophe Selmar, et notamment au plan biblique, puisqu'il y aurait différentes approches possibles.
2: Oui.
1: Nous avons choisi volontairement de le voir sur le plan biblique, sur le plan du croyant, parce que c'est l'une des approches importantes, mais donc on n'occulte pas le reste.
2: Absolument, absolument. Vous avez raison, Dani, de montrer que quelles que soient nos croyances, quelle que soit notre histoire, nous sommes tous des êtres pétris dans la même pâte, fragiles, et que... Qu'on le veuille ou qu'on ne le veuille pas, hein, il y a des lois de vie qui sont incontournables, hein, que nous soyons croyants ou pas, nous sommes programmés par l'histoire de notre humanité, qu'elle soit initiée ou pas par un Dieu créateur, pour être des êtres de relation, de communication. Cela suppose l'écoute. Cela suppose l'acceptation de l'autre, cela suppose beaucoup d'humilité, d'accepter des règles de vie. Certes, pour un croyant, ça s'appellera la loi de Dieu, hein, respecter la personne de l'autre, respecter sa parole, respecter le bien de l'autre, etc. C'est incontournable, ceci. Hein, soyons croyants ou pas. Hein, à partir de ce moment-là, il faut bien se dire que ces lois-là, que vous mettiez Dieu au-dessus ou non, comme initiateur de ces principes de vie qu'on appelle l'amour avec un grand A, et ça, cet amour après avec un grand A s'appelle dans la Bible l'amour agapé. C'est cet amour dont nous sommes privés le plus souvent. L'amour agapé, c'est un amour attentionné en recherche du bonheur de l'autre.
1: Qui n'attend pas forcément un retour.
2: Et qui n'attend pas un retour parce que...
1: Qui n'est pas calcul.
2: Il est inconditionnel et inconditionné. Mmh. C'est de cela dont nous souffrons le plus. Alors l'amour de soi, l'amour de l'autre, on a tous besoin d'aimer, de s'aimer et d'être aimé. Voilà, c'est incontournable ceci, et cela suppose que nous soyons des êtres de prévenance, de prévoyance. Et c'est vrai que lorsque il y a une faillite de ces attentions relationnelles minimales dont nous avons tous besoin au travers du respect de l'autre comme de celui de nous-mêmes, nos vies sont ébranlés parce que les règles qui les structurent sont niées, sont rejetées. Et vous verrez que toujours à la base d'une dépression, ben, il y a ce sens à la vie centré autour du bonheur de la personne dans la relation à l'autre qui ont été sacrifiés. Donc, face à une personne qui se trouve en difficulté de vie et dans le trou face à une dépression, bah, il faudra que petit à petit, elle recherche ce sens-là à la vie, se décentrer pour se centrer sur l'autre en se surcentrant sur des valeurs qui vont lui donner une dynamique de rencontre avec l'autre. Et c'est cela qui est facile à dire, mais impossible à réaliser. Et impossible à réaliser parce que nous sommes tous, par nature, des égaux centrés. Et par là même, nous devenons des égoïstes. Et de ce fait, nous sommes tous pétris dans l'orgueil et dans la violence. Et c'est de cette pâte morbide qu'est faite un petit peu nos histoires, nos échecs et nos souffrances.
1: Donc voir que cette difficulté à se décentrer, justement, proviennent beaucoup de nos soucis, en fait, grands ou petits. Alors que vous disiez la dernière fois que le Christ lui-même nous suggérait, faites aux autres ce que vous voudriez qu'on vous fasse, donc ça pourrait être une méthode, en quelque sorte.
2: Exactement, c'est pour ça que l'Évangile est présenté dans la Bible comme une thérapie face à nos déviances. En psychologie, on peut appeler le péché comme étant quelque chose qui nous écarte d'un chemin. Et ce chemin, c'est un chemin de vie qui passe par le respect de l'autre et le respect de soi-même. Finalement, on ne peut pas être religieux sans être en prise avec le souci de la relation à l'autre.
1: Donc cette relation, elle est déterminante, vous nous l'avez montré au cours de ces dernières émissions, Christophe Selmar. Or justement, lorsque l'on est dans la dépression, cette relation, elle est difficile à établir. Donc est-ce que, en tant que croyant, puisqu'on a une approche biblique en ce moment, est-ce qu'il y a des façons de la faciliter, cette relation?
2: Oui, alors, ce qu'il faut dire à nos amis auditeurs, c'est que nous ne sommes pas maîtres de notre histoire, et Dieu lui-même n'est pas maître de notre histoire, puisque nous avons été créés
1: libres.
2: Des êtres ayant, je dirais, plutôt le libre arbitre, capable de décider,
1: le choix.
2: De décider ou non, de nous orienter ou pas. Et c'est pour cela que la meilleure façon de ne pas être, en tant que croyant, déstabilisé par un événement, c'est de se dire, en conformité avec de nombreux textes de la parole de Dieu, que Dieu n'est pas le responsable du mal. Et que cette infirmité, cette maladie, ce deuil n'est pas là pour contribuer à notre édification comme une sorte de punition, de châtiment. C'est vrai qu'il y a un texte qui dit que le salaire du péché, c'est la mort, mais ce n'est pas Dieu qui donne ce salaire-là. Je ne crois pas du tout en un tel Dieu. Dieu est un Dieu de lumière, il n'y a pas de ténèbres en lui. Donc à chaque fois qu'il y a une épreuve, quelle est la réaction normale, que nous soyons croyant ou pas, mais qu'est-ce que j'ai fait au bon Dieu pour que cela m'arrive? Vous voyez, qu'est-ce que j'ai fait au bon Dieu? S'il y avait un Dieu bon, pourquoi il tolère et me punit-il de cette façon-là? Mais Dieu n'est pas dans nos malheurs. Il veut nous accompagner dans nos difficultés, certes, mais cette souffrance, ce deuil, cette maladie, cette expérience-là, elle n'est pas voulue de Dieu pour je ne sais quel projet de correction, de châtiment, de sanctification. Alors c'est vrai que lorsqu'il y a un croyant à qui arrive un accident, il faut se dire que cela, c'est de la responsabilité de la vie, parce que nous sommes tous des êtres solidaires les uns des autres. Et tout ce que je fais a un retentissement sur mon prochain, sur celui qui utilise la même route que moi alors que je suis au volant de ma voiture. Je consomme de l'alcool, cette consommation-là a une responsabilité sur la façon dont je vais gérer en état d'ivresse les événements qui vont suivre. Autrement dit, le mal n'est pas de la responsabilité de Dieu. Donc quand il y a quelque chose qui arrive, ce n'est pas Dieu qui l'a voulu, c'est ainsi. Alors cette façon de relativiser, de dédouaner Dieu de tous nos malheurs, est déjà une puissante source de
1: guérison, peut-être.
2: De relativiser l'événement et de permettre de ne pas se sentir une victime particulière du destin et surtout de Dieu.
1: Et donc d'avoir peut-être une relation plus facile avec ce Dieu, puisqu'on ne lui reproche plus de nous avoir blessé, finalement, lâché en quelque sorte.
2: Alors qu'il est là à nos côtés pour nous dire: je t'accompagne maintenant dans ton épreuve.
1: Merci Christophe Selmar, à bientôt.
2: Au revoir.